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1: Aïe, tu es en retard.
2: Ça va, wesh.
3: Bonsoir, monsieur.
2: Ouais.
3: Je peux vous servir quelque chose à boire?
2: Ouais, moi, un méga diplôme.
1: Deux méga.
2: Merci.

0: Ça se passe bien.
1: Ouais.
0: Je vous remets la même chose.
1: Tout pareil.
0: Très bien.
1: En plus épicé.
2: Ouais.
0: Avec glace.
1: En plus épicé.
3: Je s'en bats les couilles.
1: Juste ça.

0: Excusez-moi, monsieur. Bon, on a du monde qui commence à se plaindre.
1: Ah ouais.
0: Quand même assez tard.
2: Ouais, ouais, c'est bon.
0: Justement, si vous
2: pouvez. On va baisser un peu légèrement.
1: Vas-y, frère. Hey.
2: Arrête.
0: Excusez-moi.
1: Vas-y, baisse un peu. Qui suis ou quoi?
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0: Monsieur, il est 2h du matin, malheureusement nous allons fermer l'établissement.
1: Ouais, c'est quoi votre problème avec moi là?
0: Non, c'est pas que c'est pas contre vous, mais c'est juste que nous allons fermer l'établissement.
1: Laisse-moi finir mon verre au moins, cousin, sérieux.
2: On a payé le verre.
1: Clochard. Eh oh, je dois rendre l'album dans 3 jours, quand est-ce qu'on enregistre le feat?
3: Attends, vas-y, je vais t'en faire un bien.
4: Quel bâtard.
3: Non, mais c'est bon, de toute façon, t'es...
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9: Alors, oui, de temps en temps, oui, sûrement, il faut, oui, quand même, se remettre un petit peu en cause.
10: Quand on l'a fait trop, quand on l'a trop fait.
9: Bah oui, mais là, c'est vrai que c'est peut-être quelque chose de personnel. Oui, il faut se remettre en cause, ouais, sûrement. Bah oui, si on se remet jamais en cause, là, c'est...
11: Si on dit jamais, on sombre dans la folie, et... Si on dit tout de suite, on arrête tout, quoi, on sombre dans l'immobilisme. Donc la réponse est je ne sais pas.
10: Ou quand on se remet pas, c'est très difficile de se remettre en cause. Il y a des gens qui le font jamais, il y a des gens qui le font trop, et il y a des gens, il y a aussi, mal le faire. C'est-à-dire on remet pas les...
9: C'est difficile aussi, quoi. Hein. On est un peu figé, quoi, si on se remet jamais en cause. Je pense que... Là, on peut plus évoluer, quoi.
10: On ne sait pas se remettre en question dans le sens où c'est difficile de se remettre en question parce que si on remet en question des choses qui vont déjà, enfin, je veux dire, trouver ce qui ne va pas, c'est difficile. Donc, ça peut arriver, effectivement, que les gens se remettent trop en question, oui.
12: Quand est-ce qu'il faut s'arrêter de se remettre en cause? Je pense pas qu'il faille jamais s'arrêter de se remettre en cause. J'ai tendance remettre tout en cause et jamais rien accepter pour acquis, donc je ne pense pas qu'il y ait un moment où il faut s'arrêter de faire ça.
11: Je ne sais pas répondre à ça, c'est au coup par coup. Moi j'arrête de me remettre en cause quand je suis suffisamment détendue ou désinhibée, alors par les idées, par les toxiques, par la satisfaction qu'on peut tirer d'une situation acquise honnêtement ou malhonnêtement, intelligemment ou par hasard.

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3: Qui vit d'espoir meurt de désir. Ça, c'est difficile.
4: Ouais. Oh.
3: Qui vit d'espoir. On peut vivre ouais. de rêves.
4: C'est
3: mais
4: vrai,
3: ça
4: on n'en a plus guère.
3: Oui. Ah si, moi j'en ai toujours. Moi, je vis toujours de rêves et d'espoir. Je rêve toujours. Depuis ma plus grande jeunesse, quand je suis seule, je bâtis des maisons. Je rêve. La vie n'a pas été comme ça. Mais je rêve encore à ma façon. Il y a des jours où vous me voyez arriver. Je suis pleine de
4: moi
3: joie.
4: Moi aussi, je rêve. Surtout en ce moment.
3: Et moi, je ne comprends
4: pas. C'est peut-être pour quelque chose.
5: Mais je crois qu'il faut quand même.
3: Il faut aider.
5: Il faut avoir l'espoir.
3: Oui, oui.
5: Ça fait partie de.
4: Ah oui, ça fait partie de la vie. Hein.
5: Ça fait partie d'un moteur. Qui aide à vivre, parce
4: oui,
5: que si
4: ça.
5: On n'a pas l'espoir que
4: ah oui.
5: telle ou telle chose puisse arriver, etc.
3: Oui, oui. Moi, je vis avec oui. chaque oui. jour avec la chose qui m'est donnée. À moins que je ne sois malade oui. ou fatiguée, évidemment, je suis un peu plus triste. Mais j'ai toujours eu envie d'être joyeuse.
4: Ça dépend aussi de la vie que l'on a eue.
3: Ça, c'est vrai
4: et...
3: aussi.
4: Et de la vie que l'on a aussi.
3: Ben bien sûr, chacun porte en soi.
4: Parce qu'il y a
3: un peu...
4: des fois des choses qui quand même. Bon, ben, que le voisin, il n'a pas
3: oui.
4: des problèmes. Hein, bon.
3: Il y a des planches.
5: Oui.
3: Oui. Moi, j'ai toujours dit ça. Il y a des planches dans la vie.
5: Oui. oui.
4: Vous savez, il y a eu Cachez-le. Des moments. Bon, après, il y a eu la maladie, il y a eu de. Oui, il y a des planches dans la vie, c'est
3: oui,
4: sûr.
3: Il y a des planches qui sont noires et d'autres qui sont blanches.
4: Il y en a des bonnes, c'est sûr.
5: Bien
4: aussi.
5: Sûr, oui, mais la vie, ouais. c'est ça.
4: Mais la vie,
3: mais la vie passe
4: que de ça. Hein.
5: Ouais.
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3: Un piano. Un piano qui fait plein de musique.
4: Un piano. Quelque part dans une maison.
3: Dans une salle. Il fait de la musique. Du piano qui fait... Il y a des petits trucs là quand on fait comme ça le doigt, ça fait des bruits.
4: Il fait de la musique parce qu'il aime faire de la musique.
3: Bah, il s'entraîne à faire de la musique.
4: Il s'entraîne pour y aller dans une autre salle, comme ça il peut faire encore du piano quelque part où il y a des autres qui aiment cette musique.
3: Et quelque part où il y a des chanteurs.
4: Ce voisin-là, il aime beaucoup la musique, et moi aussi. Et plein d'autres aiment la musique, peut-être mes copains, mes copines, tout le monde. Et il y a des autres qui n'aiment pas. Et si on sait qu'ils n'aiment pas, et si on sait qu'ils aiment, et ben on peut écouter encore le bruit qui font les autres. Après, on peut savoir qu'ils aiment la musique.
3: Peut-être pour écouter du piano, pour mériter une récompense. S'il fait plus de musique, il aura plein de médailles. S'il fait beaucoup, beaucoup de musique, il aura une coupe. S'il fait plein de musique, eh ben, il aura un gros trophée. S'il veut faire fort la musique, il va avoir une médaille du judo.
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7: Le mot du jour, geyser.
8: Geyser, source d'où jaillit de façon intermittente de l'eau chaude ou de la vapeur d'eau avec dégagement sulfureux. Imaginez un paysage volcanique, signifie par extension grande gerbe jaillissante.
7: Dans quelle situation l'utiliser ?
8: Vous êtes dans le désert et marchez depuis longtemps. Quand soudain, jackpot, vont tomber sur un geyser de pétrole qui vous permettra d'acheter un club de foot ou de golf selon vos centres d'intérêt.
7: Dans quelle situation ne pas utiliser le mot geyser ?
8: Vous ne pourrez en revanche pas l'utiliser pour désigner la savoureuse salade de geysier dominicale de votre maman. Cap de l'insérer au détour d'une conversation amoureuse, amicale ou professionnelle, voire familiale ? À vous de jouer désormais.
7: À plus dans le bus.

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1: Bonjour et bienvenue dans Rien à dire.
2: La France, c'est aussi celle des forces vives et des partenaires sociaux. Je réunirai à Matignon l'ensemble des partenaires sociaux pour tenter de nous accorder sur une méthode et un calendrier de discussions et de concertations sur l'ensemble des sujets qui sont sur la table pour les semaines et les mois à venir.
1: Et oui, avouez-le, un extrait d'un discours de Jean Castex, comme ça, en préambule, c'est quelque chose que vous n'aviez pas vu venir. Je ne sais pas si vous, dans votre tête, vous garderez de ce Jean Castex une certaine vision politique, une grande idée directrice pour la France, ou si, tout comme moi, vous n'aurez retenu de son séjour à Matignon que ce look affreux et cet horrible accent pyrénéen. Accent si présent que son passage au sommet de l'État aura fait émerger dans le débat public la notion de glottophobie, dont voici la définition du Larousse. Attitude taquine, moqueuse ou franchement méprisante, voire discriminatoire envers les personnes qui emploient une langue considérée comme inférieure ou dont la manière de parler, accent, vocabulaire, etc., s'écarte d'une norme présupposée. Il y a pas mal à dire sur la notion d'accent dans la musique. Ayant grandi musicalement dans les années 90, beaucoup de mes amis et connaissances ont délaissé leur français maternel pour choisir de chanter en anglais, même si leur maîtrise de la langue et de son accent était pour le moins approximative pour certains. Je me suis toujours moqué de ces Français qui chantaient en anglais avec un accent français prononcé. Et puis, j'ai pensé à Jane.
3: Des photos des enfants. Il y a Charlotte, il y a Kate quand elle était petite. Mes journaux que j'ai écrits.
1: À Monica.
4: Ça serait par rapport à moi, un félin, une panthère.
1: À Romy.
5: Dis-moi, quel est le mot pour, en français, pour mentir, enfin pas mentir, raconter des histoires.
1: Et je me suis dit, si c'est si touchant et séduisant d'entendre ces actrices parler français avec leur fort accent, pourquoi ce ne serait pas tout aussi mignon, so cute, d'entendre ces chanteurs Frenchy galérer en anglais? Pourquoi ça marcherait dans un sens et pas dans l'autre? Je n'ai vraiment pas la réponse à cette question. Ma seule certitude, je préfère écouter l'accent de Monica Bellucci à celui de Jean Castex. C'est comme ça. En 1972, Françoise Hardy a justement sorti un album en anglais avec un fort accent français. Si l'album n'a pas connu un grand succès commercial sur le marché anglophone à sa sortie, une réédition dans les années 2000 l'a réhabilité auprès du public français. On écoute donc une reprise d'Elvis Presley, Until It's Time For You To Go, qui est issue de cet album, If You Listen. 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

Récemment, dans le marasme des playlists, des recommandations algorithmiques des plateformes multinationales, j'étais à la recherche d'un morceau que je n'aurais pas déjà entendu mille fois auparavant, d'une perle rare. Et là, une chanson lumineuse, évidente. Vous allez voir, c'est comme un dialogue entre deux voix, l'une féminine, l'autre masculine, et les deux se confondent et se mélangent, on s'y perd un peu, c'est très troublant. Le groupe s'appelle Plus Plus Plus et la chanson Cathy crie.

0: Maxime du groupe Plus Plus Plus nous parle un peu de cette chanson.
1: En fait, on a vu que moi j'avais une voix assez aiguë, mais elle a une voix assez grave, et qu'il y a des zones où on se retrouvait comme ça, des zones assez androgynes au final. Et donc, ça nous plaît en fait d'être dans ces zones-là. Enfin, surtout au niveau de la voix, en fait, c'est vraiment quelque chose qui nous tient à cœur, et justement de pas mettre de genre ni dans nos chansons ni dans nos voix. Je trouve que c'est quelque chose qui nous parle. C'est ça, ouais, c'est un EP 6 titres, donc qui s'appelle Un serpent dans le cœur. Donc là, qu'on a sorti en fin février. Et voilà, et Cathy Cris, c'est un peu le point central de l'EP, parce que justement, c'est il y a cette occurrence du, enfin c'est un peu comme le venin du serpent qui arrive dans l'EP, et tout l'EP est construit autour de ça.
0: Merci Maxime d'avoir répondu à mes questions, et merci pour cette singulière et obsédante chanson. Le webzine Pop News existe depuis 1998. Il y a quelques semaines, Pop News a consacré un article à ce petit podcast que vous écoutez, Rien à dire. Je les en remercie. L'article était signé de mon ami Thomas S, avec qui je partage non seulement le même prénom, les mêmes initiales et la même date d'anniversaire. Et puisque l'on parle d'anniversaire, Thomas a un petit cadeau à nous faire en nous parlant d'un morceau particulier.
2: Oui, alors, Just Like Heaven de Cure, repris par Dinosaur Jr. en 1989, avec une petite touche personnelle du groupe dans les arrangements et un traitement un peu ironique des guitares. Cependant, James Askis, le chanteur de Dinosaur Jr., est un admirateur de Robert Smith, admirateur sincère, dont il dit qu'il partage certainement une sensibilité commune.

0: Alors, une anecdote à propos de ce morceau. Moi, je me demandais pourquoi il terminait de manière aussi abrupte. J'ai eu l'occasion d'interviewer James Keith en 2005 et je tombe sur lui un matin. Il n'était pas très réveillé. J'ai dû le rappeler une demi-heure plus tard et j'entendais que non seulement la communication n'était pas très bonne, mais en plus, il est probable qu'il mangeait des chips au petit déjeuner, ce qui rendait le dialogue d'autant plus compliqué. Et finalement, quand je lui ai posé la question à propos de Just Like Heaven et la manière dont le morceau se terminait, il m'a répondu à peu près voilà. Donc je ne sais pas pourquoi finalement ça se termine comme ça. Il y a plusieurs hypothèses. Certains disent que à l'époque, donc en 89, on enregistrait avec des bandes et que là, ils étaient arrivés à la fin d'une bande en plein enregistrement, ils avaient laissé comme ça. Une autre version indique que c'est une forme d'humour. Et enfin, troisième hypothèse, ce serait simplement parce que le groupe ne savait pas comment terminer le morceau.
1: Merci Thomas pour cette anecdote savoureuse. Rien à dire, c'est fini pour aujourd'hui. En espérant qu'on aura su un peu décrypter pour vous ce monde opaque. À la semaine prochaine.
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4: À 13h40

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18: Le mardi, c'est décryptage fake news et cette semaine, c'est Estelle qui nous démêle le vrai du faux.
19: Si tu gagnes moins de 2000 euros par mois, sache que dès le 1er octobre 2025, l'État pourra fouiller directement dans tes relevés bancaires.
18: Eh bah, désolé pour toi Héloïse, mais il paraît que l'État va faire un petit coucou dans tes comptes bancaires.
20: Oh my god. Va falloir que je fasse quelques petits transferts.
18: Après, si ça peut te rassurer, certaines vidéos disent jusqu'à 5000 euros.
20: Ah, ça
18: donc
20: va.
18: Ça va.
20: Parfait.
18: Mais quelle est la vraie nouveauté de cette mesure ?
19: Dans les faits, ça veut dire que chaque entrée d'argent, chaque virement reçu, chaque dépense inhabituelle sera passée au crible par un algorithme.
18: Et à quoi servirait ce contrôle, me diriez-vous ?
19: L'idée avancée par Bercy est de lutter contre la fraude sociale et de vérifier que les aides, comme la CAF ou le RSA, soient versées uniquement aux bénéficiaires légitimes.
18: Donc, voici le gros changement du mois d'octobre, le contrôle bancaire. Bon, il est peut-être bien de se demander info ou intox.
20: On
18: se demande beaucoup. Ces vidéos tournent depuis plusieurs semaines sur TikTok. Elles ont cumulé des millions de vues et ont été republiées plusieurs fois. Pour vous la faire comme Abrège Frère, une voix off explique qu'une nouvelle réforme adaptée à l'Assemblée nationale prévoit un contrôle automatisé des comptes bancaires. Cette mesure est pour lutter contre la fraude fiscale et vérifier les aides sociales. Si tu touches plus de 2000 euros par mois, l'État compte utiliser un logiciel pour vérifier ce que tu as sur ton compte. T'en gagner une minute de fake news. Pour appuyer son propos, la vidéo cite même des médias.
19: Sur le plateau de France Info, un expert en droit public a dénoncé une mesure disproportionnée et liberticide, estimant qu'elle cible uniquement les plus fragiles, alors que d'autres fraudes bien plus coûteuses échappent toujours au radar.
18: Sauf que, surprise, aucune trace de cette info sur France Info, sur Le Monde, ni sur BFM TV. Le nom de ces médias a été simplement détourné. Et bien sûr, aucun texte de loi ne mentionne un tel contrôle dans le journal officiel. Alors, les foyers modestes, soyez tranquilles, vos comptes ne seront pas surveillés. Cette fausse info a, pour autant, beaucoup circulé et c'est compréhensible. Elle joue sur un sentiment d'injustice. La fraude sociale est un sujet réel, régulièrement abordé par les gouvernements. Le Premier ministre, Sébastien Lecornu, annonçait une loi à ce sujet début octobre avant sa démission. La ministre démissionnaire de la Santé, Catherine Vautrin, évoquait elle aussi ce thème en août 2025, juste après la promulgation d'une loi en juin. Et c'est vrai que la CAF et l'assurance maladie utilisent déjà des algorithmes pour détecter la fraude. Mais attention, ils ne peuvent pas fouiller dans les comptes bancaires des citoyens. Cette fake news est donc un mélange de faits réels et d'interprétations fantasmées. Alors, avant de partager ce genre de vidéo qui enflamme TikTok, souvenez-vous, une info sans preuve solide, c'est souvent une fake news.
20: Drop the mic. Merci Estelle, heureusement que tu es là.

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2: Alors, nos émotions peuvent-elles nous rendre malades? Bonjour à tous, c'est Carla. Aujourd'hui, alors bon, je vous l'annonce, je vais commencer sur une note un peu dramatique, mais promis, c'est pour la science. Donc j'aimerais partir d'une expression qu'on entend souvent, mourir d'un cœur brisé. Et oui, je vous l'avais dit, c'est vraiment pas très gai. Mais pour couvrir, c'est du moins pour couvrir un sujet bien plus large et évidemment très intéressant sur lequel nous bifurquerons après. Donc cette expression, on l'utilise pour parler d'un chagrin, d'une rupture ou bien d'un choc émotionnel plus généralement. Et sur ça, on est d'accord. Et en général, donc c'est une image, une façon de dire que bah, ça fait très mal. Mais en médecine, il existe réellement quelque chose qu'on appelle le syndrome du cœur brisé. Et ce n'est pas une métaphore pour le coup. C'est une vraie atteinte du muscle cardiaque, décrite chez des patients, observable à l'hôpital sur des examens médicaux. Et elle survient le plus souvent après un choc émotionnel intense. Donc ça peut être un deuil, une rupture, une annonce brutale, même une très très grosse peur. Mais concrètement, du coup, qu'est-ce qui se passe ? Donc la personne arrive en fait aux urgences avec par exemple une douleur dans la poitrine, un essoufflement, parfois même des malaises et surtout un cœur qui bat de façon irrégulière, exactement comme lors d'une crise cardiaque en fait. Et les médecins font donc les examens habituels, donc ça peut être un électrocardiogramme, des prises de sang, une imagerie du cœur. Et là, bah, ils constatent quelque chose d'étonnant, c'est que bah, les artères ne sont pas bouchées, il n'y a pas de caillot, il n'y a pas de plaque de cholestérol responsable d'un infarctus. Et donc le problème ne vient pas des, entre gros guillemets, tuyaux, si on peut dire ça de manière très vulgarisée, il vient du muscle en fait en lui-même. Donc une partie du cœur se met à se contracter beaucoup moins bien, comme si elle était temporairement paralysée. Mais alors, pourquoi une émotion ferait ça au cœur ? Bah parce qu'un choc émotionnel brutal déclenche une réponse biologique au stress. Et chez certaines personnes, cette réaction est tellement intense que le muscle cardiaque réagit mal et se met temporairement à moins bien fonctionner. Donc j'expliquerai ce mécanisme en détail un peu plus tard. Mais dans la majorité des cas, la fonction cardiaque revient à la normale en quelques jours ou quelques semaines. Dans de rares cas, dans de rares mêmes situations, en revanche, il peut y avoir des séquelles, mais je vous le dis une nouvelle fois, c'est vraiment très rare. Donc non, on ne meurt pas tous d'un chagrin d'amour, et heureusement, sinon l'humanité, je pense, se serait probablement arrêtée au lycée. Mais ce qui est intéressant avec ce syndrome du cœur brisé, ce n'est pas seulement son côté spectaculaire, c'est ce qu'il montre sur le fonctionnement du corps. Il montre donc qu'une émotion peut déclencher une réaction biologique mesurable, visible sur un organe. Donc ce n'est pas imaginaire du tout. C'est bien une réponse physique à un événement émotionnel. Et surtout, ce cœur brisé n'est qu'un exemple extrême, je vous l'accorde, hein, mais d'un mécanisme du coup beaucoup plus général. Et c'est justement ce mécanisme qui est au cœur du coup de cette chronique aujourd'hui. Parce que la vraie question derrière tout ça, c'est est-ce que nos émotions peuvent rendre notre corps malade ? Et là, on rentre dans quelque chose de beaucoup plus courant. Je pense qu'on a tous déjà vécu ça. Donc, par exemple, le mal de ventre avant un examen, les épaules tendues pendant une semaine compliquée, ou bien ce fameux rhume qui arrive juste après une période difficile. D'ailleurs, j'ai une amie dans le master dans lequel je suis, elle se reconnaîtra, je pense, qui était à chaque partiel tout le temps malade. Donc, ça pouvait aller du rhume à la fièvre, mais à chaque partiel, en fait, se transformait en maladie. Je vous jure, je me demande encore comment elle a fait pour finir l'année. Mais enfin, bon. Quand on ressent donc une émotion forte, donc ça peut être de la peur, de la tristesse, de la colère, eh bien il se passe un phénomène très précis dans le cerveau. Donc une petite structure dans le cerveau, qu'on appelle l'amygdale, agit un peu comme une sorte de détecteur d'alarme. Donc l'amygdale, elle est particulièrement impliquée dans la gestion des émotions fortes, telles que par exemple la peur et l'agression. Et elle évalue en fait les stimuli sensoriels, donc ce qu'on voit, ce qu'on ressent, l'olfaction, etc. Et elle déclenche des réponses émotionnelles appropriées, comme la réaction de lutte ou de fuite face à une menace par exemple. Et donc son rôle, c'est de repérer ce qui pourrait être un danger. Et donc lorsqu'elle s'active, elle envoie un signal à une autre zone du cerveau, qu'on appelle l'hypothalamus, et qui est un peu le chef d'orchestre des réactions du corps. Et à ce moment-là, le corps déclenche ce qu'on appelle la réponse au stress. Donc cet hypothalamus demande du coup aux glandes surrénales, donc de petites glandes qu'on a au-dessus des reins, j'en avais déjà parlé la semaine dernière, mais donc il demande à ces glandes de libérer des hormones du stress, comme par exemple l'adrénaline et le cortisol. Vous commencez à le connaître, hein, ce cortisol. Il aura peut-être le droit à sa chronique solo un jour, tellement il est important. Mais ces hormones, elles préparent du coup le corps à réagir. Donc bah, le cœur va battre plus vite, les respirations vont donc s'accélérer et le sucre sanguin va augmenter pour fournir de l'énergie au corps. Et la digestion passe au second plan. Le corps veut donc survivre. Et donc à la base, ce système est très efficace. Il est fait pour permettre de réagir rapidement face à un danger. Et en fait, le problème, c'est que le cerveau ne fait pas vraiment la différence entre un danger réel et un message de ta meuf qui te dit « il faut qu'on parle ». Pour lui, vraiment, le stress, c'est du stress. Et quand ce système, du coup, est activé trop souvent, trop longtemps surtout, il peut finir par fatiguer certains organes. Bah, par exemple, du coup, bah, le cœur est plus sollicité, comme je vous l'ai raconté dans le syndrome qu'on a vu juste avant. Le sommeil est par exemple moins réparateur et le système immunitaire devient donc plus fragile. Et c'est ce point qui est en fait très important. Alors, bah, du coup, comment ce dernier devient fragile biologiquement ? Et bien en fait, le cortisol, donc très produit durant le stress, va se fixer sur des récepteurs qui sont présents sur les cellules immunitaires et donc va agir directement dessus. Il va dire donc à ces cellules immunitaires et donc au système bah, immunitaire en lui-même de se calmer, ce qui va le rendre moins efficace contre, bah, par exemple, les infections en fait. Donc on n'invente pas une maladie parce qu'on n'a pas le moral ou quoi que ce soit, mais parce que le corps est biologiquement sursollicité. Mais attention, et c'est très important, cela ne veut absolument pas dire que toutes les maladies viennent des émotions. Qu'être malade signifie qu'on a mal géré son stress ou qu'il suffirait de penser positif pour guérir. Cette idée est certes très séduisante, je vous l'accorde, mais pas forcément vraie scientifiquement parlant. Les émotions peuvent être un facteur de risque, mais pas une cause unique. Elles peuvent fragiliser un terrain, certes, mais elles ne fabriquent pas une maladie toute seule. Et le problème, donc, ce n'est pas d'avoir des émotions, hein, c'est d'être en état d'alerte permanent. Donc il ne faut pas voir notre corps comme notre ennemi dans ce genre de situation. La plupart du temps, il essaie juste de nous dire que bah, c'est peut-être un peu trop pour lui. Et c'est pour ça que l'exemple du cœur brisé est très intéressant, parce qu'il montre jusqu'où une émotion peut aller. Mais dans la majorité des situations, ce que les émotions font à notre corps, ce n'est pas le détruire, pas du tout même. C'est le pousser en fait dans ses limites. Et du coup, notre travail à nous, ce n'est pas de supprimer donc nos émotions, mais de leur laisser une porte de sortie. Laisser une porte de sortie, ça veut par exemple dire ne pas les laisser s'accumuler en silence. Ça veut dire les reconnaître, les comprendre et les réguler avant bah, qu'elles ne débordent. Même si ça peut être très compliqué, hein, je vous l'accorde. Mais parce que du coup, une émotion en soi n'est absolument pas dangereuse. En fait, ce qui fatigue le corps, c'est l'état d'alerte prolongé. Et ça, on peut agir complètement dessus, en prenant bah, par exemple du recul, ou bien en cherchant du soutien par exemple. Et nos émotions donc ne sont absolument pas nos ennemis, elles sont des signaux, et mieux on apprend à les écouter, moins le corps aura besoin de parler à leur place. Merci.
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1: Longjour Pem, vous parlez Louchbem ? Je ne sais pas si vous avez saisi le sens des mots Longjour Pem et Louchbem. Peut-être pas, sauf si vous êtes boucher, bouchère, ou alors que, comme moi, vous aimez vous perdre sur les pages linguistiques de Wikipédia, quand vous devriez faire autre chose, votre thèse par exemple. Eh bien, aujourd'hui, on continue notre voyage parmi les langues imaginaires du nom de l'ouvrage dont on avait parlé il y a quelques semaines. Après avoir abordé les langues construites et plus spécifiquement l'espéranto et l'ido, ainsi que leurs conflits fratricides, on va se tourner vers les jargons, et ici vers un jargon à clé, plus spécifiquement. À clé parce qu'il nous faut une clé de décodage pour le comprendre et ensuite l'utiliser. On ne dirait peut-être pas comme ça de prime abord, mais en fait il y a une logique à mes chroniques, après avoir parlé dans un premier temps des langues dites naturelles de façon assez générale, par exemple ce qu'est une langue, combien il y en a dans le monde, quelle est la langue de notre territoire, etc. On est passé à une deuxième partie dédiée aux langues imaginaires, d'où l'espéranto, l'ido et aujourd'hui le louchbem. Et dans une troisième partie, nous nous arrêterons plus spécifiquement sur certaines langues dites naturelles. Il y a déjà quelques titres qui peut-être prêteront à débat, nous en reparlerons. Du coup, toute cette introduction, pour revenir sur mon longjour PEM, vous parlez louchbem ? Je discutais avec une élève tchèque cette semaine, et si elle connaît bien le verlan, elle n'avait jamais entendu parler du louchbem. Mais vous ? en studio. Est-ce que vous savez ce qu'est le louchbème ?
3: Alors perso, pas du tout. Il y a Nicolas aussi qui nous a rejoint dans les studios. Salut Nico.
4: Salut à tous.
3: Est-ce que tu connais le louchbème ?
4: Absolument pas.
1: Eh bien fabuleux, donc je vais vous apprendre quelque chose, c'est super. Alors, est-ce que ça vous aide si je vous dis que louchbème, en fait c'est un mot en jargon que j'ai déjà prononcé au début de la chronique. En fait j'ai dit ce que c'était mais sans vous le dire.
4: Tu as dit quelque chose qu'on n'a pas compris au début de ta chronique.
1: Exactement, j'ai dit longjour pem, vous parlez louchbème, et après j'ai dit, je ne sais pas si vous avez saisi le sens des mots longjour pem et louchbème, peut-être pas, sauf si vous êtes boucher ou bouchère. Et louchbème, ça veut dire boucher, en louchbème, qui est le nom de l'argot.
3: D'accord.
1: Et du coup, on va le décortiquer ensemble.
4: T'as dit qu'on était boucher, quoi, c'est ça?
1: Exactement, tout à fait, c'est ça. Du coup, dans louchbème, qu'est-ce que vous reconnaissez du mot boucher en français? Qu'est-ce qui, là, vous saute à l'oreille?
4: Une longe de porc.
1: Ouais, et dans le mot plus spécifiquement, quels sont similaires?
3: Ou et
1: ouais,
3: che.
1: Exactement, on a le ouche qui est le milieu du mot, mais la première lettre est un L et pas un B. Et à la fin, on a un BEM, donc B-E-M. Je vais vous donner un autre exemple et on va voir si vous arrivez ensuite à formuler une règle sur la formation des mots en louchbem. Donc, on va prendre l'autre mot par lequel j'ai débuté ma chronique, qui était longjourbem. D'après vous, ça veut dire quoi?
4: Je ne sais pas, bonjour.
1: Exactement, parce que je suis très poli, comme oui, vous voilà. Le savez.
3: C'est le salutone en louchbem, quoi.
1: Exactement, c'est le salutone louchbem, tout à fait. Donc, en fait, longjourbem, ça veut dire bonjour. Donc, on a le milieu du mot, onjour, précédé de la lettre L, et puis toujours avec le suffixe BEM. Donc, d'après vous, avec l'exemple de louchbem et de longjourbem, est-ce que vous arrivez à formuler une règle sur comment est-ce qu'on pourrait former les mots?
4: Pourquoi ce BEM? C'est ça un peu la question.
1: Exactement, c'est pourquoi est-ce qu'on a ce suffixe BEM à la fin?
3: Pour faire cool.
1: Pour faire cool, ok, c'est une raison.
4: Peut-être que c'est parce que ça s'adresse à tous.
1: Non, alors ça pourrait être une bonne raison, mais ce n'est pas le cas. En fait, je vais vous donner la règle, et après, ben, comme d'habitude, hein, je vous ferai un petit quiz avec des exemples, hein, vous me connaissez. Du coup, pour la formation du louchbem, on prend un mot français, donc ici on va prendre boucher, on enlève la première lettre, donc on note la première lettre, qui ici est le B, on la remplace par L, donc là par contre pour tous les mots on remplacera par un L, et ensuite cette première lettre, ce B, on le place à la fin du mot, et ensuite on ajoute un suffixe. Alors là le suffixe c'était EM pour longjourbem et louchbem, mais il y a d'autres suffixes, il y a UCH, il y a I, il y a E, il y a OC, il y en a plusieurs. Et d'ailleurs je vais peut-être vous surprendre, mais je pense que vous connaissez deux mots en louchbem, peut-être même que vous les utilisez dans votre quotidien. Si je vous demande de former le mot « fou » dans ce jargon, avec ce que je vous ai dit, et je vous donne le suffixe, c'est le suffixe « oc ».
3: Ah, le loufoque.
1: Exactement. Loufoque, en fait, c'est du louchbem. Ça vient du jargon louchbem. Et peut-être vous surprendre en vous en donnant un autre. Comment est-ce que vous formeriez le mot « douce » si je vous dis que le suffixe, c'est « et » ?
3: Douce.
1: Ouais, douce. Donc tu enlèves le D, tu le remplaces par un L, tu mets le D à la fin et tu rajoutes le suffixe qui est E. Juste E accent.
4: Loué.
1: Loose D.
4: Loose D, d'accord.
1: Okay. En loose D. En loose D, en fait, c'est du louchbem. Et du coup, bah, y a plein d'autres mots comme ça. Par exemple, un petit dernier. Alors celui-là, il est beaucoup moins connu. Si je vous demande de former merci en louchbem et que je vous donne le suffixe UCH. T'enlèves le M.
3: Donc
4: un L à la place.
1: Tu mets un L à la place, donc ça fait
4: l'ersimuche.
3: L'ersimuche.
1: Voilà, l'ersimuche, c'est merci en louchbem. Et du coup, bah, j'ai plein d'autres exemples comme ça, et surtout avec le champ lexical de la boucherie. Bon, jusqu'ici, c'est logique. Par exemple, le gigot, c'est le ligogem. Le macro, c'est le lacromuche. Le morceau, c'est le lorsomique. Le pourboire, c'est important. C'est le lourboipem. Le sac, c'est le laxé. Après, on a femme et homme ou monsieur. Donc, par exemple, femme, c'est l'amphé. Dame, c'est l'amdé. Et monsieur, c'est le siomique. Et du coup, maintenant qu'on a décodé cet argot à clé, ben, on peut se demander en fait à quoi ça sert. Parce que du coup, c'est vous ai parlé de ça. Mais pourquoi? Eh bien, selon Wikipédia, le louchbem a plusieurs fonctions. Tout d'abord, une fonction cryptique. Je cite. La fonction cryptique d'un argot sert à masquer des mots du français. Ainsi, les bouchers et bouchères traditionnels en profitent par exemple pour cacher des informations à la clientèle. Ils échangent des informations sur la viande que la clientèle ne doit pas comprendre. C'est entre 2016 et 2018 que Valérie Saugera effectue une étude auprès d'environ 200 bouchers et bouchères traditionnels. À partir des interviews menées avec les derniers, elle décrit dans son article que l'un ou l'autre professionnel se sert de la fonction cryptique, par exemple pour faire passer un morceau de viande avant un autre. Un boucher raconte. Des fois, c'est bien de parler le louchbem. Les clients ne comprennent pas pour les morceaux qu'il faut passer. L'ACPM, le l'orsomique, un peu l'assiroc. C'est-à-dire, passe le morceau un peu rassis. Voilà, maintenant vous ferez attention quand vous commandez de la viande chez votre boucher ou votre bouchère. Mais on trouve également une fonction identitaire. Je cite, « Parmi les bouchers traditionnels parisiens, le louchbem sert comme code de reconnaissance identitaire. » Un boucher interviewé par Valérie Saugera explique, « J'espère que ça restera toujours, ça fait partie de l'âme du boucher. »
4: Donc, mais tous les bouchers connaissent ça, non ?
1: Eh bien, en fait, c'est ma question. C'est que je ne connais pas énormément de bouchers, donc j'ai prévu la prochaine fois, quand je vais chez le boucher, de leur demander s'ils le parlent, parce que du coup, là, l'enquête, donc, c'était auprès de 200 bouchers et bouchères traditionnels, donc je ne sais pas si tout le monde le parle, en effet. Mais après tout, pourquoi pas, je ne sais pas si on a des bouchers qui nous écoutent, mais ils peuvent toujours nous envoyer un message.
4: Qui nous appelle au 05 57 12 44 37.
1: Ou sur Instagram, de Radio Campus. Voilà, exactement. Parce qu'en vrai, je trouve ça hyper intéressant. Et en plus du coup de cette fonction cryptique et de cette fonction identitaire, on a aussi une fonction qui est ludique. Je cite, « En masquant des mots du français par leur propre code argotique, le louchbem permet aux bouchers de faire des blagues et utiliser des gros mots sans que quelqu'un qui ne doit pas les comprendre les comprenne. » Valérie Saugera en cite par exemple des mots pour parler des femmes. Les bouchers parlent ainsi des liffées, les filles, ou des lamdées, donc on a dit que c'était les dames, en jugeant leur beauté. Elle est lombème, c'est-à-dire bonne. Bon, je vous laisserai juger, c'est une citation. Hein.
4: C'est de la viande pour eux.
1: Je vous laisserai juger de la finesse de cette remarque. En tout cas, vous êtes maintenant expert et experte du louchbem, donc n'hésitez pas à le pratiquer avec votre boucher et votre bouchère, et puis racontez-nous en fait comment ça s'est passé. Donc,
4: mais il ne faut pas se tromper quand même quand on leur parle, parce que ça peut être bizarre. Si tu te trompes...
1: Si tu te trompes ou si tu parles le louchbem et que la personne ne le parle pas du tout, c'est vrai que ça... Tu peux vivre un moment de solitude. Donc peut-être leur demander avant s'ils le parlent. Et d'ailleurs, si vous voulez vous exercer avant de leur parler, j'ai découvert un traducteur français qui va du français vers le louchbem, qui s'appelle louchbem.fr. Voilà. Et donc c'est grâce à ça que je peux vous dire au revoir M, à la Le Mensuche, l'Ochenprick. Au revoir, à la semaine prochaine.

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16: C'est l'heure de la chronique, aujourd'hui chronique « Quand les femmes faisaient l'histoire ». On est à Rennes, la ville qu'elle a tant bousculée, alors impossible de ne pas lui redonner la parole. Milia nous raconte aujourd'hui l'histoire de Louise Baudin.
17: Aujourd'hui, dans « Quand les femmes faisaient l'histoire », on va parler d'une femme qui n'aimait pas vraiment rester tranquille. Elle préférait écrire, mais écrire comme d'autres lancent des grenades. Son nom, Louise Baudin. Journaliste, féministe, pacifiste, socialiste, communiste, bref, une femme qui a coché toutes les cases de l'insoumission possible dans la France du début du XXe siècle. Imagine, t'es à Rennes, en 1912. À l'époque, une femme doit être discrète, élever les enfants, sourire en société, surtout ne pas faire de politique. Et bah Louise, elle coche rien de tout ça. Elle écrit dans les Nouvelles Rennaises. Elle parle suffragette, éducation des filles, lycée de jeunes filles, des idées révolutionnaires à l'époque. Elle préside même l'Union pour le suffrage féminin du département. Louise, c'est celle qui met des pavés dans les vitrines du patriarcat, mais en version article de presse. Puis arrive la Première Guerre mondiale. Tout le monde applaudit le départ des soldats. Elle, non. Pour elle, le féminisme est pacifiste. Elle rejoint un comité international de femmes pour la paix. Et quand une institutrice féministe, Hélène Brion, est jugée pour défaitisme, Louise la défend haut et fort. Courageuse, oui. Imprudente, peut-être. Indispensable, clairement. En 1917, elle cofonde La Voix des Femmes. Le titre est clair. Ça suffit de parler sur les femmes. Maintenant, elles vont parler elles-mêmes. Louise écrit aussi dans L'Humanité, Le Populaire, Les Hommes du Jour. Elle devient une voix, une vraie, une voix qui dérange. Et lorsqu'en 1920, la France vote une loi contre l'avortement et la contraception, elle explose. Elle dénonce l'absurdité d'un pays qui demande aux femmes de repeupler comme si elles étaient des usines en panne. Elle en fait un livre, Au pays des repopulateurs. Oui, le titre pique, c'est fait pour. Et puis elle plonge en politique. Le Parti communiste, elle aide à l'implanter en Bretagne. La direction nationale, elle y siège. Et au passage, elle influence un jeune ouvrier nommé Charles Tillon, qui deviendra plus tard un héros de la résistance. Pas mal pour une femme qu'on aurait préféré en tablier. Louise Baudin crée, dirige, transforme des journaux. La Voix communiste, la Bretagne communiste, le Prolétaire de l'Ouest. Elle s'engage aussi pour les femmes pauvres, les prostituées, les oubliées. Elle tape toujours où ça fait mal. L'injustice, l'hypocrisie, l'autorité. Mais voilà, quand on dérange les pouvoirs, tous les pouvoirs, ça finit par coûter. Elle refuse l'alignement total sur Moscou, soutient Trotsky, critique ce qui doit être critiqué. En 1927, elle rompt avec le Parti communiste français. L'histoire officielle, elle la suit jamais, elle la contredit. En 1929, elle est malade, elle est épuisée. Elle décède donc à Rennes, elle a 51 ans. Et comme souvent, on l'oublie, pas parce qu'elle n'a pas compté, parce qu'elle a été trop en avance, trop radicale, trop vivante. Louise Baudin, c'est la preuve qu'une plume peut être une arme. Qu'on peut défendre la paix, les femmes, les pauvres, les mutins, et tenir tête aux partis, tous les partis. Elle n'a pas seulement écrit, elle a déplacé des lignes, elle a secoué un pays qui préférait l'ordre au changement. Si on l'a oublié, ce n'est pas par manque d'importance, c'est juste parce qu'elle vivait deux générations trop tôt. Alors aujourd'hui, depuis Rennes, sur Syllab, on ouvre la fenêtre et on la laisse revenir.

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2: Ensemble, nous allons nous intéresser cette fois-ci aux vedettes ou stars de cinéma, Jean-Paul.
3: Oui, on a déjà évoqué les vedettes au niveau de la direction d'acteurs et avec Morgane, on a estimé devoir un peu revenir dessus. Parce qu'une vedette, ça ne se dirige pas, une vedette, je veux dire une star pour être plus dans l'air du temps, ça ne se dirige pas du tout de la même manière qu'un autre comédien, on va dire. Bien que les autres comédiens, il n'y en a pas un qui se dirige de la même manière et il n'y a pas un réalisateur qui dirige de la même manière. Mais une vedette de cinéma, on ne peut pas lui dire « tu fais ci, tu fais ça », je caricature bien sûr. Il y a une approche qui est totalement différente parce que la vedette de cinéma, elle incarne le film. Je veux dire, le film repose dessus, c'est presque une partie intégrante du film et une pierre angulaire. Donc les réalisateurs, alors je dis les réalisateurs au sens large, chacun également son approche, mais c'est la vedette qui elle-même, je dirais pas propose, je dirais commence à jouer. Et après c'est un jeu cette fois entre le réalisateur et la vedette en question pour dire ce que le réalisateur veut mais sans le dire. J'ai tourné une seule journée, mais quelle journée, où la vedette principale était Brigitte Bardot. C'était pour une pub, parce que Brigitte Bardot faisait des pubs, pas pour la France. Jamais pour la France, pas une seule pub avec Brigitte Bardot. Là, c'était pour l'Angleterre, c'était pour un parfum. D'autres vedettes aussi font des pubs, comme Alain Delon, sur les produits, les parfums. Mais c'était surtout pour le Japon. Et donc, j'ai eu le privilège de voir entrer une star sur un plateau. C'est un hasard, c'est un de mes copains qui était assistant opérateur sur cette pub qui ne durait qu'une journée. Et il m'appelle, il me dit « Écoute, je suis sur une pub, mais il y a une deuxième caméra. Comme c'est Brigitte Bardot, il y a deux caméras. Est-ce que ça t'intéresse de venir à votre avis, qu'est-ce que j'ai répondu ?» J'ai répondu « Oui, bien sûr. » Alors je me souviens, on est arrivé, c'était au studio de Billancourt à l'époque.
2: C'était quelle année ?
3: Ah, je vais dire 78-79. Les studios de Billancourt, c'était à Paris et malheureusement ils ont disparu, mais c'était des studios qui avaient beaucoup de charme où je me plaisais beaucoup. C'est pour ça que j'insiste un peu dessus pour leur rendre hommage. On était convoqués à 8h du matin pour répéter les places caméra et elle devait arriver à midi. Et là, l'attente commence et on sent un peu la fièvre monter. Et à un moment, elle rentre sur le plateau et là, tout s'arrête. Le temps s'arrête et maintenant, c'est elle qui emmenait le temps. Tout se passe bien, le réalisateur était Michel Deville, il se connaissait très bien. Mais même, je me souviens un moment, il a voulu refaire une prise. Mais on ne dit pas on l'a refait. On lui dit, c'était très bien. On lui dit, ce serait bien d'en refaire une. Alors, elle l'a fait, mais il y a une manière de lui dire, et presque, elle nous fait une grâce de vouloir la refaire. C'est ce que moi j'ai ressenti. C'est pas pareil qu'un autre acteur, vraiment pas.
4: Ce qu'on peut ressentir là-dedans, parce que visiblement ça s'est bien passé avec Bardot, voilà, mais tu disais qu'effectivement il y avait une façon de prendre des précautions et que c'est elle qui emmenait le truc. Quand ça se passe bien, et comme elle connaissait bien Michel Deville, il n'y a pas de problème. À partir du moment où ça se passe pas très bien entre une vedette et un réalisateur, ça veut dire que le rapport de force, qui globalement va généralement dans le sens du réalisateur, là, c'est plus compliqué aussi.
3: Voilà. J'ai tourné sur le Toubib avec Alain Delon, où sa présence était très forte. C'est-à-dire qu'il était le producteur en plus, et il donnait, pas des directives, mais on va dire qu'il donnait le ton. C'était fort juste ce qu'il disait.
2: Est-ce qu'on peut faire une différence quand même entre un plateau de tournage d'une publicité et d'un film ? Est-ce que c'est peut-être pas la même chose ?
3: Non.
2: Là, c'était vraiment l'image de Brigitte Bardot.
3: Oui, mais alors justement, moi, c'est mon expérience. La pub, c'était pas trop mon domaine. Ça m'intéressait pas. La pub en général. Hein.
2: Là, il dirigeait Brigitte Bardot. Le personnage, c'était Brigitte Bardot. Tandis que dans un film, c'est Brigitte Bardot qui est quand même au service d'un personnage.
3: Oui, mais elle est quand même un personnage malgré tout. Parce qu'elle joue un rôle.
2: Ouais.
3: Quel qu'il soit, elle joue un rôle. Donc moi en tant qu'assistant opérateur à l'époque, j'ai été amené à travailler sur des pubs. Et bien, j'ai changé un peu d'attitude parce qu'il y avait un travail, un soin, je veux dire, il y avait une qualité de travail qui m'a un peu sidéré. La pub, c'est pour mettre en valeur. Hein. Il y a beaucoup de moyens. Il y a un travail ultra précis. Alors moi, je suis tombé dans la période riche des années 70, Avant, c'était de la réclame et c'est devenu de la pub. C'était l'impact de l'image très fort parce que c'est la pub qui commençait à être diffusée à la télévision. Et à la télévision, ça coûtait extrêmement cher. Donc c'est là où les spots publicitaires de 30 secondes, de 40 secondes se sont imposés et il fallait que ce soit l'impact. Parce qu'avant, moi, je me souviens des pubs au cinéma. Je me souviens d'une pub, c'était Chocorêve. Et je me souviens que la pub, c'était envoyer une famille. Le père au travail, la mère à la maison, bon, les archétypes, les grands-parents, les enfants à l'école. Et le soir, on les voyait tous dans la salle de cinéma. Ça durait 4-5 minutes. Et donc, c'était un peu plan-plan. Dans les années 70, la pub est devenue vraiment, vraiment de, une spots, qualité. Oui, ouais. Et puis une qualité. Une on qualité faisait, image et une qualité de réalisation.
2: On faisait appel à Michel Deville, quand même, c'était pas oui, n'importe c'était... qui.
3: Ah oui, oui, non, mais c'est aussi, il y a eu des réalisateurs de pub comme Jean-Paul Goude, qui a fait donc le fameux défilé des Champs-Élysées en 1989 pour le bicentenaire. C'est des gens que. C'est des artistes, quoi, complètement. Fellini faisait des pubs en Italie, il réalisait des pubs, on les appelait même. À l'étranger. En fait, ce qu'on achetait, c'est le nom.
2: C'est toujours le cas. Hein. Il y a encore des grands réalisateurs qui font des
4: pubs. Je me souviens que notre génération à nous, quand on était un peu plus jeune, il y avait les spots, je crois que c'était pour Baril. Là, j'ai pu, c'était les pubs avec Gérard Depardieu. Et les réalisateurs, c'était Ridley Scott, c'était David Lynch. Oui. C'était, alors évidemment, les gens ne le savaient pas forcément, hein, c'est pas la question, oui. Mais on allait chercher effectivement des grosses pointures. Et peut-être que. Pour revenir sur la question des stars, peut-être qu'il faut une énorme pointure, même sur une pub, pour être en face de Depardieu oui. Et canaliser un peu ouais, le truc.
3: Oui. Et c'est là où moi j'ai été heureusement étonné et j'ai beaucoup apprécié le travail que j'ai fait sur les pubs.
2: Quand une star ou une vedette de cinéma se comporte pas très bien sur un tournage, comment ça se passe ?
3: Je peux pas dire, moi je l'ai pas vécu. Ouais. Donc ça, j'ai pas d'exemple, non. On peut imaginer, le conflit peut être qu'entre le réalisateur, la production et les vedettes en question.
2: Voilà. Vous avez vécu ce truc d'adapter un peu le vocabulaire ou sa façon de faire parce que c'est une vedette.
3: Je dirais pas le vocabulaire, c'est dans la manière de diriger.
2: Dans l'attitude.
3: Oui, dans la, ouais. Voilà. Ouais. Manifestement, Brigitte Bardot connaissait très bien Michel Deville, il y avait un très bon contact entre eux et ça, c'était agréable. Ça fait l'occasion de travailler avec Michel Deville. J'appréciais beaucoup les films de Michel Deville. Il a fait certes les comédies légères, on va dire, produites par Mac Bodard, L'ours et la poupée par exemple, avec Brigitte Bardot et Jean-Pierre Cassel, mais il a fait aussi un film qui s'appelle Dossier 51, qui est un film tout à fait différent, un film qui est un film totalement subjectif sur des problèmes d'espionnage, donc c'est pas n'importe qui Michel Deville.
2: Et Le Mouton enragé qui était...
3: Je l'ai jamais vu celui-là.
2: Il est exceptionnel celui-là.
3: Oui, ça je ne l'ai jamais vu.
2: Avec Trintignant.
3: J'ai aussi travaillé avec une vedette américaine qui était Peter Fonda. Donc c'était un téléfilm américain. Le réalisateur s'appelait Claudio Guzman. Je ne sais pas trop qui il était parce que c'est pas un nom connu du cinéma, mais de la télévision américaine. Et c'était un très gros téléfilm. Alors là, on est en 82-83. Ça s'appelait Hostage Tower, la tour des otages. La tour, c'était la tour Eiffel. Alors moi, j'avais fait une seconde équipe. C'était un film d'action. Et Peter Fonda, il jouait le rôle d'un commando qui s'introduisait dans la tour Eiffel, dans les structures de la tour Eiffel, dans la dynamique de l'histoire. Et donc, on répète, répétition, on répète avec les doublures. Et le comédien arrive. Alors là, aux États-Unis, c'est différent. Quand le comédien arrive, c'est le comédien. La technique est à son service. Et première chose que demande Peter Fonda, il répète, il fait « Where are the camera ?» Où sont placées les caméras, parce qu'il y a plusieurs caméras. On lui dit, y en a une là, une là, une là. Et j'ai remarqué à la répétition suivante que dans son jeu d'action, il tournait la tête pour donner son avantage, son visage vers les caméras. J'ai dit, d'accord, monsieur Fonda, d'accord, je m'incline. Et ça, c'est l'école américaine. Voilà, c'est extrêmement fort.
2: Merci beaucoup, Jean-Paul.
3: Avec grand plaisir, merci.

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1: 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Bonjour et bienvenue dans Rien à dire. Et bienvenue également dans ce mois de mai, celui où il est coutume de dire que l'on peut enfin faire ce qu'il nous plaît. Ma foi, une belle promesse. Invariablement, le mois de mai, dans notre inconscient collectif, c'est des repères, des incontournables. Terrasses des cafés bondées sur les quais, dans toutes les villes de France où il y a des terrasses de cafés, dans des bars situés sur les quais. Et ce cinquième mois de l'année, c'est aussi des rendez-vous immuables.
2: Je déclare ouvert le 52e Festival International du Film de Cannes.
3: Cinquième président de la Ve République, 52% des suffrages exprimés aujourd'hui.
1: Vous l'aurez compris, en mai, on fait donc ce qu'il nous plaît. Et ce qu'il nous plaît, ce serait un peu de soleil, un peu de chaleur. Et c'est justement ce que nous propose May Semonès, chanteuse-compositrice qui nous envoie depuis Brooklyn un album pop, jazzy, bossa nova, chanté en anglais mais également en japonais sur certains morceaux. C'est tout chaud de ce printemps et le morceau que l'on va écouter s'appelle « Dumb Feelings ».

On reste dans l'actualité avec une jeune parisienne qui s'appelle Slow Jane et son titre One Step at a Time. Un morceau que j'ai découvert totalement par hasard, que j'ai trouvé délicieusement 90s, ça m'a rappelé un peu le lycée, j'étais content. Et au moment où le morceau est bien installé, ronronne paisiblement, tire gentiment sur sa fin, il y a ce changement d'accord totalement surprenant qui m'a fait tomber de mon siège. Écoutez bien jusqu'à la fin et on en parle ensuite avec Marie alias Slow Jane.

0: Bonjour Slow Jane.
1: Bonjour Thomas.
0: Ça va bien ?
1: Oui, ça va bien. Et toi ?
0: Ouais, super. J'ai tout de suite bien aimé ce morceau. Je trouvais qu'il sonnait un peu années 90. Hein. C'était une volonté ?
1: Oui, absolument. C'est une volonté. Alors, c'est marrant que tu dises années 90. On m'a dit Mesistar ce week-end et j'y avais pas pensé, mais c'est vrai qu'il y a un peu de ça. C'est une volonté parce que j'ai une approche... on va dire, entre guillemets, à l'ancienne de la musique. C'est l'album qui vient, parce que ça, c'est le premier single d'un album, je l'ai entièrement, réalisé avec des vrais instruments, disons. C'est vraiment un album analogique. Donc c'est normal que ça sonne, un peu vintage, quoi.
0: Et c'est surtout, à la fin, cet ultime changement d'accord qui m'a complètement scotché. C'est un truc que tu avais écrit dès le départ dans le morceau ou qui est venu pendant l'enregistrement à la fin, comment t'as eu l'idée de ce dernier accord sur la dernière boucle?
1: Oui, je vois très bien. Alors non, c'est pas dans la version de départ du morceau. La version au début, quand je l'ai écrite, est restée sur la même grille d'accords. Et en fait, c'est en jouant avec mes musiciens, en leur proposant le morceau, je le dis complètement, je n'ai pas la maternité ou la paternité de ce dernier accord. C'est mon batteur qui m'a dit, mais attends, là, si tu changeais le la par un do, ce serait incroyable. Et effectivement, il avait raison, quoi. Il n'y a rien qui il prépare, et je trouve que c'est ça qui fait que ça fonctionne autant. C'est une sorte de surprise, et je trouve que ça donne une couleur aussi vraiment très différente.
0: Merci Marie d'avoir pris quelques minutes pour répondre à mes questions. Sans transition aucune, l'hiver dernier, alors que je dînais avec mes habituels amis et que les discussions allaient bon train, nous nous sommes posé la question suivante. Vous allez voir, c'est assez sympa. Quel morceau passer le jour de nos funérailles ? Oui, on a des sujets de conversation, disons, plutôt légers. Alors que certains imaginaient une chanson un peu blague, un peu pied de nez.
2: Allez, musique !
0: Patrick Sébastien, Carlos, Compagnie Créole, que sais-je, histoire de mettre tout le monde un peu mal à l'aise. D'autres entendaient plutôt quelque chose de festif, dansant. Un peu disco pour que la tristesse inhérente à ce genre d'événement soit emportée dans une fièvre dansante. Moi, pour ma part, j'ai pas mal cherché, rien ne me satisfaisant complètement, quand soudain, j'ai eu l'illumination, l'épiphanie. Voilà, c'est le morceau qu'on jouera pour mon départ vers ma dernière demeure, Coney Island Baby de Lou Reed. Morceau de 1976, avant même ma naissance, quelle ironie! Imaginons tous ensemble un crématorium de banlieue un après-midi de novembre et écoutons Coney Island Baby.
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1: Allez, rassurez-vous, séchez vos larmes, je suis toujours là. Même si, rien à dire, c'est fini pour aujourd'hui, en espérant qu'on aura su vous mettre la chair de poule, bref, vous séduire. À la semaine prochaine.

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7: Les radios offshore ont-elles pris leur revanche sur le parti travailliste britannique à l'origine de la loi qui a porté un coup très dur à leur existence durant l'été 1967? Il serait exagéré de dire que Radio North Sea International porte seule la responsabilité de l'échec électoral du Premier ministre Harold Wilson et de son parti le 18 juin 1970. Pourtant, la campagne antitravailliste, à laquelle a activement participé la radio flottante, a clairement joué un rôle dans la défaite d'un parti qui était pourtant donné favori. Même si par le biais de son programme Radio One, la BBC a su séduire le public jadis à l'écoute des radios maritimes, on assiste peut-être à la naissance d'une sorte de monde radiophonique parallèle. On s'aperçoit avec le recul que les radios offshore qui se sont très vite imposées avaient acquis une légitimité presque immédiate. Toutes avaient pignon sur rue, comme on dit. Radio Caroline et London avaient des bureaux en plein centre du quartier de Mayfair. Même si Radio North Sea International nourrit les mêmes ambitions que ses ancêtres, son existence est d'emblée beaucoup plus compliquée. D'autant que l'alternance politique en Grande-Bretagne n'a rien changé. Le nouvel occupant du 10 Downing Street et son gouvernement, malgré les promesses, n'abolit pas le monopole de la BBC. Mais quelques années après l'arrêt des stations maritimes, le calme des ondes britanniques est parfois troublé par des émetteurs diffusant des programmes. Il s'agit de stations terrestres dont l'impact n'a rien à voir avec leurs aînés maritimes. Certes, mais pirater les ondes est peut-être entré dans les mœurs. D'autant qu'en Nouvelle-Zélande, Radio Oraki, au départ maritime, a obtenu une fréquence terrestre et a donc contribué à influencer la loi dans ce pays. Comment les choses vont-elles évoluer en Europe? Radio North Sea International va-t-elle enfin parvenir à émettre sans semer le désordre? Ronan O'Reilly, toujours en embuscade, va-t-il relancer Caroline?
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7: Si Radio North Sea International a des ambitions commerciales, qu'elle a d'ailleurs bien du mal à concrétiser du fait des ennuis qu'elle accumule, il y a pour la première fois depuis la naissance du phénomène des radios flottantes, une station qui nourrit des ambitions plus culturelles. Il s'agit de Capital Radio, qui poursuit sa mise en onde depuis le King David, ancré au large de Nordwick. Voilà ce que l'on peut entendre le 30 août 1970 à 14h20 sur la fréquence 270 mètres en onde moyenne.
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7: Le 1er septembre, Timothy Thomason, le promoteur du projet, prend l'antenne. C'est l'acte officiel de naissance de Capital Radio. Dans sa première intervention, il explique les buts de la station qui sont dirigés contre le monopole étatique de la radiodiffusion.
1: Nearly every government in West Europe maintains an iron control on the means of instant mass communications. 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
7: Toutefois, seulement un peu plus d'une semaine après son lancement, Capital Radio cesse brusquement ses émissions. Dans la soirée du 9 septembre, un problème technique oblige à ramener le King David dans un port pour réparation. Les responsables de la station sont alors menacés de poursuites judiciaires par le gouvernement néerlandais. Il leur est reproché d'avoir installé un émetteur sur un bateau en violation des lois du pays. Les autorités néerlandaises, qui avaient été jusqu'à présent très tolérantes avec Radio Veronica, semblent maintenant durcir le ton. Depuis que le Mebo 2 de Radio North Sea International est revenu au large des côtes du pays, on sent une certaine crispation. Pourtant, le gouvernement néerlandais n'aura pas besoin de légiférer contre Radio North Sea. En effet, dans la soirée du 23 septembre, l'équipe du Mebo 2 reçut un message de la direction suisse de la station, leur demandant d'arrêter les programmes le lendemain à 11h du matin. Dans la soirée du 23, les DJ se succèdent pour annoncer la fin des programmes. Mais les raisons invoquées semblent étranges.
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7: Ce serait donc en prévision d'une offensive politique qui se prépare et pour protéger Radio Veronica que Radio North Sea International déciderait de cesser ses activités. On sait que la solidarité existe dans une certaine mesure entre les radios offshore. Mais si une offensive gouvernementale se prépare réellement, elle devrait viser toutes les radios maritimes. La fermeture préventive de Radio North Sea ne devrait pas changer grand-chose si dans les sphères politiques néerlandaises, on a décidé de faire taire les émetteurs marins. On apprendra bien plus tard les vraies raisons de l'arrêt soudain des programmes de Radio North Sea International. Il y avait bien un lien avec Radio Veronica, mais il avait bien plus une dimension financière que solidaire. En tout cas, le 24 septembre, un peu avant 11h du matin, Alan West et Andy Archer sont les deux dernières voix à s'exprimer sur l'antenne.

0: Action.
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1: And from R&I, it's goodbye.
2: And God bless.
3: Capital Radio revient sur les ondes et pendant environ un mois, elle parvient à diffuser régulièrement. Un club d'auditeurs est créé qui réunit plus de 5000 membres en quelques semaines. La station commence aussi à séduire quelques annonceurs. Et comme Radio North Sea International a quitté les ondes, la menace du gouvernement néerlandais sur les radios maritimes semble s'estomper. Toutefois, dans la nuit du 10 novembre 1970, la chaîne d'ancrage du King David se rompt et le bateau commence à dériver sous la pression d'un vent de force 9. L'équipage ne parvint pas à jeter l'ancre de secours et vers 3 heures du matin, le capitaine du King David lança un appel de détresse. Les canots de sauvetage d'Ijmiden et de Nordwick prirent la mer, ainsi qu'un remorqueur de la société Wishmuller, celle-là même qui avait saisi les deux bateaux de Radio Caroline en mars 1968. Il fallut évacuer l'équipage avant que le King David ne s'échoue sur la plage de Nordwick. Une première inspection de la coque révéla que les dommages étaient mineurs, mais des câbles spéciaux étaient nécessaires pour pouvoir sortir le bateau du sable grâce au remorqueur de Wishmuller. Mais le matériel indispensable à la manœuvre tarda à être acheminé. Sous les coups de boutoir du vent et de la mer déchaînée, le King David s'enfonça un peu plus dans le sable. Le 13 novembre, le navire radio fut tiré de sa prison de sable et remorqué vers Ijmuiden puis vers Amsterdam. Quelques réparations étaient nécessaires et le bateau fut transféré vers un chantier non loin de l'endroit où il avait été ramené. Mais lors de ce transfert, le King David fut suivi par une vedette de la police néerlandaise qui l'immobilisa à son arrivée au chantier sur décision de justice. Les dirigeants de la station apprirent alors que cette immobilisation avait été demandée par la société Wishmuller qui réclamait 15 000 livres pour le remorquage du bateau lors de la tempête du 10 novembre. Durant plusieurs semaines, les membres de l'association International Broadcasting Society s'investirent bénévolement pour tenter de trouver une solution permettant de récupérer le King David. Mais il n'y avait plus d'argent. La radio ne revint jamais sur les ondes. Elle n'aura donc duré qu'à peine plus d'un mois.
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3: Si Radio North Sea International a déserté les ondes, elle ne va pas tarder à refaire parler d'elle et d'une façon bien particulière. Mais on commence à s'y habituer. Quelques semaines après l'arrêt des programmes, Erwin Meister avait expliqué que le Mebo 2 avait été vendu à un pays africain et qu'une radio allait redémarrer depuis la Méditerranée. Mais le bateau n'avait jamais quitté la mer du Nord. En décembre 70, la presse néerlandaise se fit l'écho d'une rumeur selon laquelle la station allait bientôt revenir sur les ondes. Et à cette occasion, on apprit les vraies causes de sa disparition. Elles sont assez ahurissantes. Lorsque le Mebo 2 revint vers les côtes hollandaises en juillet 70, les responsables de Radio Veronica commencèrent à nourrir quelques inquiétudes sur cette nouvelle rivale. Voilà 10 ans que la doyenne des radios offshore émettait sans la moindre concurrence, hormis celle de Radio Nordsee depuis Rem Island, qui ne dura que quelques mois. Les inquiétudes des dirigeants de Veronica augmentèrent encore lorsqu'ils apprirent qu'Erwin Meister songeait à lancer un programme en néerlandais. Ils proposèrent alors une grosse somme d'argent à la société Mebo Limited pour qu'elle réduise au silence sa radio. Les propriétaires suisses acceptèrent. Une clause de l'étrange contrat prévoyait que si Radio North Sea International redémarrait ses émissions, Mebo Limited devrait intégralement rembourser Radio Veronica. Mais pour se protéger d'une telle éventualité, Radio Veronica avait pris quelques dispositions et avait remplacé tout l'équipage du Mebo 2, toujours au mouillage au large de Scheveningen, par un personnel qu'il salariait et qu'il pouvait donc contrôler. En décembre, Mebo Limited proposa à Radio Veronica de rembourser la garantie financière pour pouvoir reprendre les émissions. Mais les dirigeants de la radio historique refusèrent. Le 6 janvier 1971, le Mebo 2 est abordé par une petite embarcation porteuse d'un message à destination du capitaine. La direction de Veronica lui demande de rentrer à terre de toute urgence. Il quitte donc son poste et suit les marins qui sont venus le chercher. Pendant ce temps, une autre embarcation s'est rapprochée du navire radio et deux membres de la société Mebo Limited, dont Erwin Meister, montent à bord et en prennent le contrôle. À terre, le capitaine du Mebo 2 ne peut que constater qu'il est tombé dans un piège. Personne n'a réclamé sa présence. Il reprend alors la mer dans l'autre sens, mais s'apprêtant à remonter à bord du bateau émetteur, il fut accueilli par le canon d'une arme pointée sur lui. On lui suggéra clairement de retourner d'où il venait. Dès le lendemain, le Mebo 2 fut remorqué au large de la plage de Katzand, à la limite de la frontière néerlando-belge. Là, Mebo Limited annonça que des programmes allaient reprendre, mais plutôt vers la Belgique, afin d'éviter tout conflit avec Radio Veronica. Meister et Bollier, à la recherche de nouveaux financiers, ont a priori trouvé un investisseur belge qui souhaite lancer une station maritime. À côté des programmes de Radio North Sea International, le Mebo 2 va donc accueillir Radio Marina International.
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3: Mais l'extrait que vous venez d'entendre n'a jamais été diffusé sur les ondes. Il s'agit d'une bande enregistrée en prévision de tests de transmission qui n'ont jamais eu lieu. Valère Broeke, qui était à l'origine du projet Radio Marina International, n'investit finalement pas. Cet enregistrement est la seule trace de cette radio qui ne connut jamais la mer. C'est à partir du 18 janvier que Radio North Sea International démarre des tests de transmission, mais de façon discrète. La diffusion ne mentionne aucun nom de radio. Ces tests furtifs vont durer pratiquement un mois. Le 14 février, les tests mentionnent enfin le nom de Radio North Sea International.
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3: Le financement tant attendu va venir d'une maison d'édition hollandaise, les éditions Bazart. Le Mebo 2 revient donc au large des côtes néerlandaises et le 6 mars, des programmes en néerlandais démarrent.
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3: Bien évidemment, Radio Veronica vit d'un très mauvais œil le retour du Mebo 2 et le démarrage de programmes en néerlandais. La station historique déposa alors une plainte contre la société Mebo Limited. Mais le 25 mars, le tribunal débouta Veronica, constatant que l'accord entre les deux entreprises a expiré et que comme Mebo Limited a proposé de rembourser les sommes versées par Radio Veronica, Mebo Limited a respecté les termes de l'accord. Le cas juridique est intéressant et peut-être unique, car il amène le tribunal d'un pays à se prononcer sur un accord entre deux entreprises dont le statut au regard des lois de ce pays est totalement flou. Si, contrairement au gouvernement britannique, le gouvernement néerlandais n'a pris aucune mesure pour réduire au silence ces deux radios, elles n'ont toutefois aucune licence d'émission ni aucune existence légale au regard de la loi néerlandaise. Cette situation juridique singulière va être à l'origine d'un nouvel épisode spectaculaire de l'histoire des radios maritimes. Dans la soirée du 15 mai 1971, un canot quitte discrètement le port de Scheveningen. Trois hommes sont à son bord. Trois heures plus tard, l'embarcation s'amarre au Mebo 2 et deux des trois individus montent à bord. Les DJ et l'équipage ne les remarquent pas. Ils sont en train de regarder un match de football à la télévision. Les hommes placent alors des explosifs sur un tuyau menant à un réservoir d'huile. Ils ont juste le temps de s'enfuir quand l'incendie se déclenche. À 22h50, Alan West est à l'antenne au moment où le Mebo 2 est secoué par une violente explosion. L'équipage découvre alors l'incendie.
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3: Que les autres DJ et l'équipage tentent de combattre les flammes, Alan West tient l'antenne d'une façon aussi héroïque que poignante. Il ne cesse de lancer des appels de détresse. Très vite, il mentionne le bruit d'un moteur de bateau proche du Mebo 2 ayant précédé l'incendie. Certains avaient donc entendu l'embarcation s'approcher, mais personne n'y avait accordé d'importance.
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3: Les gardes-côtes néerlandais et la police sont submergés d'appels par les auditeurs.

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2: Cela fait près d'une demi-heure que l'équipage du Mabel 2 lutte contre les flammes. À l'antenne, Alan West a de plus en plus de mal à assurer la continuité des programmes. Les disques commencent à être entrecoupés de longs silences. Il annonce que le feu a maintenant gagné le pont, que l'air est de plus en plus irrespirable et que l'évacuation du navire semble inéluctable.
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2: Vers 23h30, la situation est intenable sur le Mabel 2. Alan West cesse d'appeler à l'aide. Quelques disques sont encore joués, mais de façon désordonnée. L'équipage n'a plus le choix et met un canot de sauvetage à la mer. Le capitaine et 2 techniciens sont restés à bord. Tout en continuant à combattre les flammes, il lance encore quelques appels en néerlandais. Le dernier message est lancé à 23h40. Puis, Radio Noordzee International devient totalement muette.
4: 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Das Folgendes passiert, ich gebe geschwind eine kurze Meldung durch. Der alte Maschinenraum hat explodiert und hat angefangen zu brennen und das Feuer ist angestiegen bis in die Brücke. Ich bin jetzt gezwungen auszuschalten, weil sehr starker Rauch ist, überall auf dem Schiff. Die Leute sind sicher in der Rettungsboot. Bye bye.
2: Des navires arrivent sur zone peu de temps après. L'incendie sera circonscrit à 2h30 du matin. Par miracle, il n'y a aucun blessé. La poupe du Mabel 2 a été sérieusement endommagée et le pont est totalement détruit, mais le navire est encore en état de marche et surtout l'équipement de diffusion n'a pas été touché. Dès le lendemain, Radio Noordzee International renaît de ses cendres, si l'on peut dire. L'enquête a immédiatement débuté et la police va rapidement accumuler les preuves d'un incendie d'origine criminelle. Se basant sur les témoignages d'un moteur de bateau entendu près du Mabel 2 peu de temps avant l'incendie, les policiers néerlandais se mettent à la recherche d'une petite embarcation qu'ils trouvent au bout de quelques heures sur une plage à environ 4 milles du navire radio. Dans la foulée, ils arrêtent 3 hommes et 2 ne tardent pas à reconnaître leur culpabilité. Dans son flash de 16 heures, le 16 mai, Radio Noordzee International rapporte la nouvelle.
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5: S'il ne reste plus que deux radios en mer du Nord, l'une d'elles est plutôt turbulente. Radio North Sea International, qui restera sans conteste l'enfant terrible de l'histoire des stations de radio maritime. Après avoir perturbé l'espace hertzien pendant des mois, après avoir contribué à la défaite du premier ministre britannique Harold Wilson et de son parti le 18 juin 1970, Radio North Sea International a continué à faire parler d'elle en signant un curieux partenariat avec l'historique Radio Veronica. La pionnière des radios offshore a acheté le silence de sa nouvelle concurrente. Après un retour sur les ondes au début de l'année 1971, le Mebo 2, qui abrite la station, est victime d'un incendie d'origine criminelle le 15 mai. Radio Luxembourg, 208 mètres ondes moyennes, dimanche 16 mai 1971, 20h. Les sauteurs de l'incendie du Mebo 2 furent rapidement interpellés et deux des trois hommes passèrent vite aux aveux. Mais le lundi 17 mai, la surprise est de taille lorsque la police annonce que les investigations les ont conduits à interpeller un quatrième homme, un certain Norbert Jürgen, qui n'est autre que le directeur général de Radio Veronica, la station concurrente. La direction de Veronica s'empressa alors de publier un communiqué de presse pour affirmer qu'elle n'avait rien à voir avec cette affaire. Mais le 18 mai, Hendrik Bulverweg, un autre responsable de la radio historique, admet dans une interview avoir payé Norbert Jürgen pour qu'il ramène le Mebo 2 au port. Mais il nie toute responsabilité dans les actes perpétrés par le commando. Malgré tout, la police l'interpelle quelques jours plus tard pour sa participation au complot. Ce fait divers va avoir sur le gouvernement néerlandais exactement le même effet que le meurtre de Reginald Calvert a eu sur le gouvernement britannique en 1966. Le 27 mai 1971, le Premier ministre annonce que son gouvernement va accélérer l'examen du projet de loi visant à ratifier la Convention de Strasbourg de 1965, premier pas vers une loi anti-radio maritime. Encore une fois, ces radios apparaissent comme évoluant dans un monde sans règles, et encore une fois, il est malaisé de les défendre malgré l'alternative qu'elles proposent aux auditeurs. Toutefois, cela ne semble pas troubler les responsables de Radio North Sea International, et pendant que le Mebo 2 est réparé en pleine mer, les émissions se poursuivent et la station développe ses programmes, avec l'ouverture d'un service d'information et le lancement d'un programme World Service distinct des émissions en anglais et néerlandais.
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5: L'enthousiasme que l'on peut entendre à l'écoute de la station ne reflète pas forcément l'ambiance qui règne sur le bateau. Les relations entre les DJ et la direction ont parfois été houleuses. En août, Stevie Merrick et Alan West, les deux voix anglaises les plus populaires, quittent le navire après que leur contrat n'ait pas été renouvelé. Une semaine plus tard, c'est Tony Allan et Andy Archer qui sont remerciés. De retour de vacances, ils reprirent l'antenne pendant 4 jours et furent licenciés. Un peu plus tard, lors d'une interview à la presse néerlandaise, Andy Archer fit une étrange déclaration. Il affirma que Radio Nazi International diffusait parfois des messages codés à l'intention d'un pays communiste. Bien sûr, la direction de la station démentit immédiatement. Mais la rumeur enfla pendant quelques temps. Pour le comprendre, il faut se replacer dans le contexte de l'époque, la guerre froide. Dans les années 60, déjà, les gouvernements concernés par les radios offshore, le gouvernement britannique en particulier, avaient exprimé des craintes quant au fait qu'une station maritime pourrait facilement diffuser de la propagande politique. Ce ne fut jamais le cas, mais la déclaration d'Andy Archer fut suivie d'autres spéculations à propos de Radio Nazi International. En visite sur le Mebo 2, un journaliste remarqua une pièce fermée à clé et s'empressa de supposer qu'elle pouvait être le lieu d'envoi ou de réception des fameux messages. Comme la société Mebo vendait des équipements de communication dans le monde entier, et notamment à certains pays de l'Est, cela ajouta encore aux suspicions que la radio pouvait parfois servir de relais à des messages codés. L'auteur Paul Harris ajouta encore à la rumeur lorsque, faisant la promotion de son second livre sur l'histoire des radios offshore, To Be a Pirate King, il affirma que RNI était impliqué dans des activités d'espionnage. Le ministre néerlandais de l'Intérieur, M. Dertsma, affirma que les services de renseignement avaient bien identifié des programmes contenant des messages codés, sans être plus précis sur la nature, la provenance ou la destination de ces messages. Enfin, la presse ne tarda pas à découvrir que la résidence de Weekend d'Edwin Bollier, l'un des deux dirigeants de RNI, était équipée d'un important matériel de transmission radio avec d'imposantes antennes et que cette demeure était particulièrement bien protégée par d'impressionnantes clôtures. Du coup, cela ne fit qu'aller dans le sens des suspicions qui circulaient déjà. Le fait est que les deux Suisses étaient de réels passionnés de radio. Plus tard, Andy Archer reviendra sur ses affirmations et Erwin Meister se fera photographier dans la fameuse pièce du Mebo 2, soupçonnée d'être un lieu de transmission de messages. Il s'agissait visiblement d'un simple débarras. La rumeur mourut d'elle-même, car aucune preuve ne fut apportée. Lorsque l'on écoute aujourd'hui les nombreuses heures d'enregistrement de Radio Nazi International, on ne détecte aucun message susceptible de nourrir le doute. Mais cela ne constitue pas non plus une preuve, car finalement, un bon message codé est un message qui passe inaperçu sauf auprès de son destinataire. L'histoire tumultueuse de Radio Nazi International offrait de toute façon le socle à toutes les rumeurs. On ne prête qu'aux riches, comme on dit. Il ne faut pas oublier que les radios offshore ont eu régulièrement recours à des messages codés qui étaient en fait destinés à leur logistique de ravitaillement à terre, pour tenter de dissimuler aux autorités la nature de ce qui transitait entre la côte et les navires.
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5: Radio Veronica tente de restaurer son image après l'implication de certains de ses dirigeants dans l'attaque contre le navire de sa concurrente, le 15 mai 1971. Face à la volonté du gouvernement néerlandais d'instaurer une loi anti-radio offshore, la station historique désirait prouver sa popularité et lança une campagne intitulée « Veronica restera si tu veux ». Plus de 2 millions d'auditeurs expédièrent des cartes postales de soutien. En septembre, la station lança son magazine « Veronica 192 » pour relayer la campagne de soutien, mais aussi pour diffuser une image positive, avec des rubriques sur la musique pop et la culture. Le 21 septembre, l'audience du tribunal condamne toutefois Bulverweij, Norbert Jürgen et les trois plongeurs à un an de prison ferme pour l'attaque contre le Mebo 2.
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1: Au début de l'année 1972, les deux seules radios offshore au monde se trouvent donc au large des côtes hollandaises. Le 29 mai, les deux anciens bateaux de Radio Caroline, le Miami Go et le MV Caroline, furent mis en vente par la société Wischmüller qui les avait immobilisés le 3 mars 1968. Voilà plus de 4 ans que les deux bateaux étaient livrés à la rouille et au vandalisme. Le MV Caroline, qui abrita les premières émissions de la station, puis le programme de Caroline North, fut vendu à un ferrailleur. Le Miami Go, qui hébergea Radio Nord, Radio Atlanta, puis Radio Caroline South, fut quant à lui acquis par l'agence maritime Hoffman. Elle ne révéla pas immédiatement le nom du client pour lequel elle avait effectué cet achat. Un peu plus tard, on apprit que le navire avait été acquis par l'organisation néerlandaise des radios libres, dirigée par un certain Gérard Van Damme. L'organisation affirma que le navire allait être transformé en musée de la radio offshore. Les studios seraient restaurés dans leur état d'origine et des cabines seraient aménagées pour accueillir des passagers. Le Miami Go fut remorqué jusqu'au port de Zaandam où il fut restauré durant tout l'été 72 par une équipe de bénévoles. Ronan O'Reilly n'était pas très loin. On sait que depuis l'arrêt brutal de Radio Caroline, l'Irlandais a cherché à lancer un programme télé. Mais il s'est aussi lancé dans la production de films, avec un succès plutôt mitigé. Sa société, Mid-Atlantic Film, coproduisit The Girl on a Motorcycle avec Marianne Faithfull et Alain Delon. Durant ce second semestre 1972, Mid-Atlantic Film participe à la production d'un autre film. Mais le budget est serré et Ronan O'Reilly craint de ne pouvoir assurer une promotion correcte. Le redémarrage de Radio Caroline serait une opportunité pour le remettre au devant des médias. De plus, O'Reilly est à la fois un vrai passionné de musique et de radio et il n'a jamais renoncé à l'idée de relancer la station. En acquérant le Miami Go, Gérard Van Damme a-t-il réellement eu l'idée d'en faire un musée des radios offshore ou les dés étaient-ils pipés dès le départ? Comme le navire avait été présenté comme un futur musée, les autorités ne furent pas vigilantes lors de sa restauration et l'équipe de la Dutch Free Radio Organization put travailler en toute tranquillité. Mais du fait que les objectifs étaient différents, il fallait être le plus discret possible. Début septembre, le Miami Go quitta furtivement le port de Zaandam et suivit le réseau de canaux qui menait vers la mer du Nord. Les autorités maritimes furent informées que le bateau se dirigeait vers la Grande-Bretagne où l'intérêt pour la radio offshore était soi-disant plus important. Mais une fois la limite des eaux territoriales franchie, le Miami Go ne prit pas la route de la Grande-Bretagne mais alla s'ancrer près du Mebodo de RNI et du Norderney de Radio Veronica. The Times, mardi 5 septembre 1972. Radio Caroline abandonne son déguisement de musée et reprend ses émissions par Sue Masterman. La Haye, 4 septembre. Radio Caroline, la première radio pirate pop britannique, soudainement disparue des ondes en mars 1968, prévoit de faire son retour cette semaine. Sous couvert d'aménager un musée pirate pop, un Néerlandais de 24 ans, M. Gérard Van Damme, a réussi à rééquiper le Miami Go, l'un des deux anciens navires émetteurs de Radio Caroline, dans le port de Zaandam. Avec l'autorisation des autorités, le navire a été remorqué en mer pendant le week-end, apparemment pour atteindre un mouillage définitif. Il est désormais amarré juste à l'extérieur de la limite néerlandaise des 3000, près de La Haye, et des tests d'émission sont prévus cette semaine. La Bell Commercial Broadcasting Company, qui opère sous une boîte postale à Amsterdam, serait le nouveau propriétaire du Miami Go. Il y a 6 semaines, le Miami Go a fait escale à Zaandam. La police et les douanes surveillaient le bateau de près, mais étaient apparemment convaincus que la transformation en musée était une opération de bonne foi. Les nouveaux dirigeants de Radio Caroline ont indiqué que certains des financiers de leur nouvelle entreprise sont néerlandais et d'autres britanniques. Leurs programmes seront destinés au marché britannique et ils prévoient de diffuser des publicités pour des entreprises internationales. Si Ronan O'Reilly voulait s'offrir une publicité, c'est réussi. car la presse en parle, et pas seulement en Grande-Bretagne. Le Monde, du 11 septembre, publie aussi un article pour relater le retour prochain de la station sur les ondes. Mais des divergences apparaissent entre Ronan O'Reilly et Gérard Van Damme. Le premier souhaite ramener le Miamigo à son mouillage d'origine au large de la côte de l'Essex, où il estime pouvoir reconquérir rapidement le public qui écoutait Caroline. Van Damme, quant à lui, souhaite que le bateau reste au large des côtes hollandaises, car selon lui, le potentiel commercial est plus favorable en Hollande, où la publicité sur les radios offshore n'est toujours pas interdite. Ces divergences retardèrent la remise en onde de la station. Mais le changement de fréquence annoncé de Radio Veronica poussa les techniciens de Radio Caroline à démarrer leur émetteur le 29 septembre 1972 sur 253 mètres en onde moyenne. Ils espéraient ainsi accrocher des auditeurs de Radio Veronica amenés à quitter la fréquence 192 pour rejoindre la nouvelle fréquence 538 mètres. Depuis le Miamigo, c'est un programme musical non-stop sans animation ni identification qui fut diffusé.

Kelly célèbre à sa manière, si l'on peut dire, son retour dans le monde des radios offshore, en débauchant deux membres importants de l'équipe de Radio North Sea International, l'ingénieur Peter Chicago et le DJ Spangle Muldoon, ce dernier annonçant presque ouvertement à l'antenne de RNI sur quelle future radio on va bientôt pouvoir entendre sa voix, ajoutée 39 aux 220 mètres de RNI. Le 24 octobre, les programmes en anglais de Radio North Sea International ne débutèrent pas. En lieu et place, on put entendre de la musique non-stop et quelques annonces en néerlandais. On ne tarda pas à apprendre les raisons de cet arrêt soudain. Et encore une fois, on ne put que constater la manière très particulière dont cette station était dirigée. Considérant que le service en langue anglaise n'était pas assez rentable, le responsable du service néerlandais décida de cesser les programmes en anglais et licencia toute l'équipe, mais sans en informer Erwin Meister et Edwin Bollier. La direction suisse désavoua cette décision et réembaucha le personnel. Les programmes en anglais purent redémarrer le 3 novembre.

0: entre Gérard Vandamme et Ronan O'Reilly se poursuivit, ce qui retarda encore le redémarrage officiel de Radio Caroline. Initialement, deux programmes devaient être lancés, l'un en néerlandais, appelé Radio 199, et un programme en anglais avec le nom Radio Caroline. Mais le 13 novembre, le Mi Amigo fut pris dans une tempête et dériva. Son mât s'effondra et une antenne de fortune fut installée. Les essais de diffusion reprirent, accompagnés d'une annonce demandant aux auditeurs de faire parvenir des rapports d'écoute.
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0: Au début du mois de décembre, les DJ commencèrent à prendre la parole, mais sans se nommer ni identifier le programme. Après un changement de fréquence, la radio s'identifia sous le nom Radio 199 le 18 décembre et commença à diffuser des programmes en anglais et néerlandais.
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0: Mais le 22 décembre, l'appellation 199 fut abandonnée et le nom Radio Caroline réapparut pour la première fois depuis la fin des programmes en 1968.
4: Jackson 5 and going back to Indiana. Bonjour tout le monde, vous êtes à l'écoute Radio Caroline sur 199 mètres.
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0: Dans la nuit du 28 décembre, l'éclairage du Mi Amigo tomba soudainement en panne. Depuis le Norderney de Radio Veronica et le Mebo 2 de Radio North Sea International, on put voir des tirs de fusées éclairantes provenant du Mi Amigo. Craignant que le navire soit en difficulté, les équipages voisins prirent contact. Mais on leur répondit que tout allait bien à bord et que les fusées servaient uniquement à réparer pour rétablir l'électricité. En réalité, il se passait bien autre chose. L'équipage néerlandais qui avait été embauché par Gérard Vandamme n'avait visiblement pas été payé depuis le mois de septembre, à l'époque où le bateau était encore dans le port de Zaandam. Ils décidèrent alors de saboter la conduite de carburant des générateurs d'éclairage en pensant que cela forcerait le capitaine à ramener le Mi Amigo au port. Mais lorsque le capitaine Van der Kamp refusa de céder, les Néerlandais mirent un canot à la mer et laissèrent les Britanniques seuls à bord. Plus tard dans la journée, aux alentours de 15h20, Andy Archer annonça à l'antenne que le Mi Amigo était abordé par une autre embarcation. Il n'est pas plus précis.
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0: Un peu plus tard, Andy Archer annonce que les programmes doivent cesser car une bagarre a éclaté à bord.
7: We're having a lot of trouble out here. There's a fight starting on the deck over something, so we may have to go off the air. We'll continue music until then.
0: L'équipage néerlandais qui avait quitté le navire dans la nuit est revenu. Le ton est très vite monté avec les Anglais et des coups ont rapidement été échangés. Les émissions furent arrêtées pendant plus de deux heures. L'équipage hollandais reçut des assurances sur le paiement des salaires et accepta donc de reprendre le travail. Mais comme on peut l'imaginer, l'ambiance à bord du Miamigo reste attendue. Le retour de la radio historique des années pop ne fut pas franchement une fête et la presse britannique, pourtant normalement soumise à la loi anti-radio offshore, ne manqua pas de rapporter l'événement. The Times, vendredi 29 décembre 1972. Une mutinerie interrompt les émissions d'un navire de radio pop par Sue Masterman, La Haye, 28 décembre. La marine néerlandaise a envoyé aujourd'hui la frégate Limburg surveiller le navire pirate de radio pop Miamigo abritant Radio Caroline, où une mutinerie a éclaté. Les émissions de Radio Caroline, successeur de la station de radio pop pirate qui avait cessé d'émettre en 1968, ont été interrompues en début d'après-midi après que le disque jockey M. Andy Archer a signalé qu'une bagarre avait éclaté à bord. Les émissions ont repris peu avant 17h avec seulement de brèves excuses pour la coupure d'antenne. La mutinerie a commencé lorsque 4 des 9 membres d'équipage néerlandais sont rentrés de permission. Non pas sur le navire habituel, mais sur un autre navire loué. L'équipage affirme n'avoir pas été payé récemment et a décidé de reprendre le navire afin de faire valoir ses droits. La marine néerlandaise a signalé plus tard dans l'après-midi que des combats avaient lieu à bord du Miamigo, ajoutant toutefois que la situation n'était pas suffisamment grave pour constituer un acte de piraterie, auquel cas la marine pourrait intervenir. La Haye, 28 décembre, l'agence de presse néerlandaise a cité le capitaine du navire, M. Will van der Kamp, qui aurait déclaré que 3 membres d'équipage britannique avaient adopté une attitude hostile envers le capitaine d'un navire qui accostait avec M. Van Damme et 5 membres d'équipage néerlandais. Ces 5 membres d'équipage avaient des griefs concernant les conditions de navigation.
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9: It's now 26 minutes past 3 o'clock, 4 for half 4. 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
17: 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Bonsoir à toutes et à tous et bienvenue dans le 56e épisode de Give Me Five, votre rendez-vous bimensuel sur les ondes de Radio Campus Bordeaux. Je rappelle brièvement le concept de l'émission qui est de convier une personne passionnée d'art qui choisit 5 chansons qui ont énormément compté dans sa vie. Nous les découvrons avec vous, chers auditeurs, et l'invité en question nous explique pourquoi ces 5 morceaux sont si primordiaux à ses yeux. Un moyen comme un autre de découvrir la personnalité, la sensibilité, mais aussi parfois la source d'inspiration d'un artiste. à travers la musique qu'il apprécie. Et pour ce 56e épisode, je suis ravi de recevoir Nathan Degueil qui vient d'éditer son premier EP sous le pseudonyme d'Armoz, un EP baptisé Apothéose et trouvable sur tous les services de musique en ligne, et avec lequel nous allons débuter cette émission. Le morceau choisi s'intitule Nos cœurs, et c'est donc un extrait du premier EP d'Armoz, ici présent dans les studios, et que l'on retrouve juste après.

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0: par Moz à l'instant avec Nos Cœurs, extrait du EP Apothéose. Vous écoutez Give Me Five sur les ondes de Radio Campus Bordeaux et je suis en compagnie de Nathan alias Armoz. Bonsoir à toi et bienvenue.
1: Mais bonsoir, merci de m'accueillir.
0: Avec plaisir, comment vas-tu?
1: Mais ça va très bien et toi?
0: Super, merci.
1: C'est important l'échange comme ça.
0: Ouais, je crois.
1: Mais ouais, ça va super, je suis très content d'être là sur Give Me Five. J'ai préparé des petits morceaux et content de faire la promo comme ça.
0: Cool. Alors comme je le mentionnais précédemment, le projet Armoz est dit donc son premier EP où la poésie prime indéniablement. D'abord, d'où te provient d'après toi cet attrait pour les arts littéraires et musicaux?
1: La musique, ça a toujours été pour moi quelque chose d'ancré. Déjà par mes parents qui écoutaient beaucoup de musique, notamment mon père qui était DJ. Et rapidement, je me suis mis au piano quand j'avais une dizaine d'années. Et de là, toujours la musique, ça a primé. J'ai beaucoup écouté de musique, beaucoup fait de musique, notamment du piano. Et pour l'instant, il n'y avait pas encore les textes ni la poésie. Et c'est à force d'écouter, en fait, à force d'écouter des artistes, je me suis dit, pourquoi moi, je ne pourrais pas essayer de le faire.
0: Et quel genre d'artistes tu écoutais?
1: Des artistes surtout de rap, notamment... C'est Louvrezval qu'on verra tout à l'heure qui m'a un peu débloqué cette envie d'écrire.
0: C'est cool.
1: D'écrire des textes, ouais, c'est ça. Et ça m'a permis de me sortir d'une période où j'allais pas forcément très bien. Et mélanger la musique et les textes, c'est quelque chose que j'ai trouvé super à faire.
0: Tu es un littéraire au départ ou c'est venu avec le rap?
1: Comment ça, littéraire?
0: Est-ce que tu étais quelqu'un qui lisait beaucoup, enfant, par exemple?
1: J'ai jamais trop lu. La poésie, je
0: ne lis toujours pas.
1: Et je ne lis toujours pas, c'est vrai.
0: C'est vrai?
1: Ouais, j'ai envie de lire, mais je m'y mets pas beaucoup, c'est vrai. La poésie, je m'y intéresse un peu moins en ce moment, mais c'est vrai que, surtout en 2023, les Rimbaud, les Baudelaire, j'en ai lu quelques poèmes et ça m'a touché, ça m'a donné envie d'écrire pareil. Donc, j'ai commencé par les poèmes avant les textes de rap.
0: Ok. Rimbaud, Verlaine, c'est...
1: Verlaine moins. mais Rimbaud avec le bac de français en première, j'ai bien kiffé ça, ouais. Toute la prose, les rimes qui sont derrière, je trouve ça intéressant aussi.
0: Alors il y a toute une petite équipe qui te suit au sein de ta création. Alors qui est qui et qui fait quoi au sein d'Armoz?
1: Alors Armoz, du coup, évidemment c'est pas que moi. Je suis accompagné de Adam Bayard qui lui.
0: En fait, vous êtes un duo à l'origine ou pas du tout?
1: À l'origine, moi j'écris mes textes tout seul et en fait c'est avec deux amis du lycée, donc Charlie et Adam
0: que l'on salue,
1: qui n'ont pas pu venir malheureusement. C'est grâce à eux qu'on a monté ça en fait. Adam qui s'occupe, on va dire le producteur, c'est lui qui est derrière l'ordinateur, qui crée les ce qu'on appelle les prods, la musique qu'on entend derrière. Avec moi qui suis derrière, qui le guide, mais on fait ça un petit peu ensemble. Mais c'est surtout lui qui est aux commandes. C'est lui qui fait tout le mix de la voix avec son matériel, l'enregistrement. Surtout Apothéose, c'est grâce à lui. Et Charlie, lui, qui va être à la guitare,
0: okay.
1: tous les solos de guitare, toutes les guitares qu'on entend sur Apothéose, en fait, c'est lui. Et il était là aussi pour nous donner son avis sur plein de trucs et ça a mûri comme ça le projet tous ensemble et on est arrivé jusqu'à là.
0: Big up à eux deux.
1: Big up à eux, voilà.
0: Et que signifie Armoz par ailleurs?
1: Alors Armoz, c'était ce qu'on appelle le nom d'artiste que je devais me trouver quand on arrive dans ce milieu-là.
0: Et pourquoi Armoz?
1: En fait, je me suis dit, ok, il faut que je crée quelque chose avec plusieurs mots, des choses qui me ressemblent. Donc d'abord, je voulais un mot qui faisait penser à amour. Donc il y a le A, il y a le O, Armoz, ça fait penser à ça. Apothéose aussi, qui est mon mot préféré et qui est aussi le nom de l'EP. Armoz, amour, apothéose. Et surtout, je me suis dit, en fait, si on le met à l'envers, ça fait Mozart. Et vu que j'ai commencé le piano, voilà. Ça vient de là.
0: Je n'y ai pas du tout pensé, personnellement.
1: Eh bien, c'est plus implicite, finalement, mais...
0: Mais non, maintenant que tu le dis, oui, ça se fait tout seul. Ah, j'y ai pas pensé du
1: tout. Armoz de Mozart, et qui mélange des mots, des sonorités que j'aime bien, et ça fait quelque chose d'harmonieux, finalement.
0: Ok, alors Nathan, tu es également présent dans les studios pour relever le défi du Give Me Five.
1: Je suis prêt, okay. Toujours prêt.
0: Alors tu as choisi 5 titres qui ont accompagné ton parcours de vie. Alors ça va, le choix n'a pas été trop difficile?
1: Au début, je ne savais pas dans quelle direction partir. Et puis après, je me suis dit il fallait que je prenne des morceaux qui m'ont beaucoup marqué, qui m'ont permis, surtout autour d'Apothéose, l'EP, de mûrir le projet, des titres qui m'ont inspiré, en fait. Des artistes qui m'ont permis de créer toute cette atmosphère dans Apothéose. C'est dans ces titres-là que j'ai choisi.
0: Alors, le premier titre que tu as choisi date de 2023. Il s'agit d'un rap qui s'intitule « Balade nocturne 3 », écrit, composé et interprété par Louv Resval, aka Léo Lesage, de son véritable patronyme, et tragiquement disparu à l'âge de 24 ans suite à une importante crise d'asthme. Alors, pourquoi avoir choisi Louv Resval et particulièrement ce titre-là?
1: Alors, comme je disais tout à l'heure, Louv Resval, c'est lui qui m'a un petit peu... ouvert le fait d'écrire. Il postait à l'époque des petites stories sur son compte Instagram où, bon, il est vrai que c'est un rappeur qui consommait beaucoup de drogue. Et bon, on peut le dire, il était complètement défoncé sur ses stories, voilà. Mais il lâchait quand même des phrases poétiques avec des rimes et finalement ça avait du sens. Et moi je trouvais ça intriguant, genre comment il arrivait à faire ça un peu en impro. Comme ça, dans ses stories, ça rimait bien, ça sonnait bien, et sans forcément de musique, juste s'y poser comme ça. Et c'est de là que j'ai eu envie d'écrire et surtout de l'écouter. J'ai beaucoup plus écouté à partir de là. Et ouais, il a des phrases. En tout cas, pour moi, Louv Resval, c'est un des artistes aujourd'hui dans le rap qui a été les plus techniques. Malheureusement, il est décédé.
0: Tu as appris ça comment? Artistiquement, je veux dire, enfin, au niveau de son art
1: Comment je pourrais appeler ça, je sais pas. Il est trop technique, il y a rien à dire.
0: Mais ça a dû être un choc d'apprendre son décès pour toi, non?
1: Son décès, ouais. C'est en fait, ça a été un peu à partir de là, un petit peu avant, je commençais à l'écouter. Et là,
0: bim,
1: voilà, il disparaît. Et je suis vraiment déçu parce que je suis du genre à aller beaucoup en concert. Mm-hmm. Je passe ma vie dans les salles de concert pour découvrir des nouveaux artistes ou voir ceux que j'adore.
0: Cool.
1: Et tous les artistes que j'ai choisis ici, je les ai tous vus en concert, sauf Louv Resval, du coup, j'ai pas pu y aller.
0: Ok, bon, c'est ton premier choix, Nathan. Louv Resval et sa balade nocturne 3, extraite de l'album Mustafar, paru en 2023, via le label AWA, ou AWA, je sais pas comment on dit. AWA.
1: AWA.
0: Ok, on y va.
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0: Balade nocturne 3 de Louvre-Esval à l'instant sur les ondes de Campus Bordeaux. Vous écoutez Give Me 5 et je suis en l'excellente compagnie d'Armoz.
1: Heureux.
0: Rappeur de son état, donc, qui est venu en apportant 5 morceaux de son choix qu'il juge primordiaux et que l'on va découvrir les uns après les autres au cours de l'émission. Alors, le second titre que tu as choisi est celui du rappeur français Wallace Cleaver, alias Léon Gon. Et c'est un extrait de son second album intitulé Baiser. Alors là, je précise qu'il choisit ici du nom commun et non pas du verbe intransitif. Le titre que tu as choisi s'intitule Pleurer pour nous. Et là encore, pourquoi avoir opté pour cet artiste poète et ce titre-là en particulier? Parce que c'est un véritable poète.
1: C'est un véritable poète, on peut le dire. Wallace Cleaver, il est très très fort sur ça. Sur les textes, notamment sur Baiser, où j'ai été bien marqué. Ça parle d'amour, ça parle des choses que j'aime et des choses qui me touchent aussi. Et Pleurer pour nous, c'est un des morceaux qui, pour moi, ça se distingue le plus dans l'album. C'est celui qui ressort pour moi. Il y a des mélodies très planantes. Il y a des batteries derrière qui emportent bien. On sent le boom boom qui... Je sais pas, peut-être qu'il rappelle le battement d'un cœur. En tout cas, c'est très poétique, c'est bien pensé, même sur les mélodies. Et Wallace Cleaver, que j'ai vu aussi en concert, pour le coup, ce morceau m'a
0: vraiment
1: marqué.
0: Tu l'as vu sur Bordeaux ?
1: Ouais, au Rocher de Palmer.
0: Ok.
1: Je sais pas, quand. Enfin, pareil, je l'ai vu à Gare au Rock aussi cet été en festival. Incroyable. Toujours ce morceau qui me plonge en fait dans son atmosphère et. Et ouais, dans les textes qu'il écrit, surtout ici, beaucoup de poésie que j'adore.
0: Et toi, lorsque tu rédiges tes textes, tu t'inspires de certains rappeurs en particulier ou au contraire, tu essaies de te détacher de leurs textes que tu écoutes pour que tes textes à toi restent bien plus personnels,
1: ouais,
0: en fait
1: ouais.
0: Parce que ça doit être super dur.
1: C'est très compliqué, ouais. C'est vrai, parce que j'ai tendance à écouter beaucoup de musique et des fois je me mets des périodes sur certains artistes. Et donc quand je suis dans cette période et que je me dis vas-y, il faut que j'écrive, je retrouve des sonorités, des rimes, des passe-passe de mots, des rythmes qui sont familiers au style de l'artiste. Et là je me dis bon, d'un côté ça sonne bien, j'aime bien, mais c'est pas forcément mon truc. C'est pour ça que sur Apothéose, j'ai pris le temps de créer un truc qui me ressemble, mais quand même en gardant certaines inspirations, pas que d'un seul artiste, mais de tous ces artistes-là.
0: Et tu écris toujours seul ou il t'arrive parfois de partager ta plume avec quelqu'un sur un texte ?
1: J'ai toujours écrit seul, ouais. Toujours écrit seul, par contre, j'ai déjà monté des projets où on s'inspirait du média Grunt. C'est un média qui organise à la radio à la base, c'était ça, des rappeurs qui venaient autour d'une table pour poser et juste ils s'enchaînaient des freestyles comme ça et ça faisait une atmosphère amicale. Et du coup j'ai créé ça avec des potes un petit peu entre nous. On fait ça, on se fait des petites sessions de grunt, mais on se met parfois à écrire entre nous, mais que sur des textes chacun.
0: Ok.
1: Ou des fois, limite, avec des petits passe-passe, mais c'est jamais un truc de très officiel, c'est un truc qu'on
0: fait.
1: Vous
0: avez jamais pensé à faire ça en radio ?
1: On a pensé à l'enregistrer. Alors, j'ai des amis qui sont dans le cinéma qui peuvent enregistrer. Donc ça peut être cool. Mais c'est vrai que passer en radio, ça pourrait être cool de faire ça. Après, c'est vrai qu'eux sont plus là pour le faire... pour le plaisir.
0: Pour le fun.
1: Je sais pas si ça les tenterait vraiment de faire un projet vraiment monté comme ça à la radio.
0: Mais après, tu peux inviter d'autres gens, d'autres rappeurs et créer une espèce de communauté où c'est pas toujours les mêmes personnes, mais où.
1: Je pourrais m'inspirer de Grunt, ouais, c'est vrai. Mais pour l'instant, j'ai des projets qui. Enfin, un autre projet qui se monte là, petit à petit. Donc, mais c'est vrai que.
0: Quel est-il ? Vas-y.
1: Tu veux mettre
0: en parler ou pas du
1: mettre
0: tout.
1: Le suspense.
0: Le suspense.
1: Non, c'est. Ouais, c'est. Ben...
0: Non, si tu veux pas en parler, ne le fais pas.
1: Ah, mais si, carrément, moi je suis okay. Trop chaud. Apothéose, c'est sorti et direct après, je me suis dit, bon, on laisse un peu mûrir, on le laisse un petit peu se faire écouter par les gens. Et direct après, je me suis dit, il faut que je réécrive, ça me tente trop. Et là, Adam, il m'a envoyé une prod un petit peu jazzy et ça m'a bien plu. bien plus jazzy que sur, sur Apothéose.
0: Il y a pas mal de connotations jazz.
1: Il y a pas mal de connotations jazz, ouais.
0: Mais d'où te vient d'ailleurs cette passion pour le jazz?
1: Je saurais pas trop dire, c'est vrai.
0: Parce que ton père, que je connais un peu, il a jamais écouté de jazz de sa vie.
1: Je crois pas, mais c'est vrai que non. Le piano, en tout cas, je me suis mis au piano classique et après j'ai essayé de m'improviser sur du jazz, donc poser des petits accords jazz et jouer des mélodies, voilà, des gammes blues, des sonorités jazz. Et je pense que c'est venu naturellement comme ça. Et après, ouais, avec Adam et Charlie, on a toujours kiffé une partie instrumentale. Donc, on le retrouve beaucoup dans Apothéose, beaucoup, beaucoup d'instruments qui sonnent naturels, on va dire, acoustiques.
0: Et comment tu t'es lancé dans le piano classique ? Tu avais quel âge quand tu as commencé ?
1: Alors, à la base de la base.
0: La base.
1: C'était un piano qu'il y avait chez mes grands-parents. Dans la maison de mes grands-parents, un vieux piano, et avec ma cousine, on s'amusait à appuyer sur les touches. Donc moi, j'appuyais sur la touche la plus grave, je disais que j'étais le grand méchant loup, et elle sur la touche la plus aiguë, c'était le petit oiseau qui échappait au grand méchant loup. Ah. Et je sais pas, par curiosité, je me suis dit comment c'est possible de faire sonner bien, c'est un vrai instrument de musique en fait. Et du coup, j'ai demandé à prendre des cours de piano comme ça, mais j'étais un peu plus

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1: Wallace Cleaver, à l'instant, second titre choisi par Nathan, alias Armoz, ici présent dans les studios de Campus Bordeaux, dans le cadre de Give Me Five, dont, je le rappelle, le concept est de découvrir cinq titres primordiaux aux yeux de mon invité du jour, qui nous explique le pourquoi du comment de sa sensibilité envers ses choix. Avec le morceau suivant, on reste dans l'univers du hip-hop, mais cette fois largement saupoudré de salsa. Face au titre que tu as choisi, il s'agit de l'artiste d'origine marocaine Ino Casablanca et du morceau Albufeira, qui est le nom d'une ville au Portugal. De ton côté, comment s'est déroulée ta rencontre avec la musique d'Ino Casablanca?
2: Alors, c'est vrai que Ino Casablanca, ça a été par pur hasard, je crois que c'est sur les plateformes comme ça que j'ai découvert. Trop cool, j'étais direct absorbé. Non, c'est vrai, du rap en fait, avec des prods et des instrumentales de ce type, c'est-à-dire assez latine, Amérique latine, on entend bien dans les...
1: Tout à fait, alors qu'il il est marocain à l'origine.
2: C'est ça.
1: Mais il est né au Maroc, est arrivé en France enfant, je crois.
2: C'est surtout dans Tamara, son album qu'il a sorti.

0: avant.
1: Son premier album, du
0: Ouais,
1: coup.
0: où on retrouve des sonorités latines, mais dans le dernier qu'il a sorti, c'est beaucoup plus Afrique du Nord. Ça change et ça reste toujours très original et je kiffe ça. Je trouve ça trop cool et c'est bien de faire découvrir des artistes comme ça parce que il a beau commencer à monter, il est pas si connu que ça encore.
1: Ah ben moi je t'avoue, je le connaissais pas du tout.
0: Ah ouais, mais
1: Je t'ai découvert grâce à toi.
0: c'est du sous rap un petit peu.
1: Pourquoi tu sous
0: Il
1: rap?
0: est pas, il est, on va pas dire qu'il est mainstream, c'est-à-dire c'est pas un Jul, c'est pas un Gims, il est encore moins connu que les artistes peu connus en fait.
1: Il est underground en fait.
0: C'est ça.
1: Comment on
0: Mais
1: Ça se dit underground dans le rap?
0: ouais,
1: Ouais.
0: on parle des rappeurs underground.
1: Ok.
0: Mais voilà, en tout cas, Ino Casablanca, très belle découverte. J'ai pu le voir au festival Grunt Festival à Paris, qui a eu lieu le 31 octobre. Trop cool. C'était sur le deuxième soir. Ça a bougé à fond. Un des meilleurs concerts du festival pour moi. Et c'est pour ça que direct, j'ai pris mes places pour le 5 décembre au Rocher de Palmer. C'est franchement trop, trop bon artiste sur ses sonorités et je trouve ça génial.
1: Ok. Et pourquoi avoir spécifiquement choisi Albufera?
0: Je sais pas vraiment pourquoi Albufera. En fait, il y en a beaucoup dans cet album que j'adore et je voulais faire découvrir un
1: Je sais
0: des
1: pas,
0: morceaux
1: c'est
0: de.
1: peut-être des vacances au Portugal que
0: Ouais,
1: t'as
0: c'est ça.
1: passé plus jeune.
0: En fait, quand on ferme les yeux et qu'on écoute le morceau, ça fait voyager. Et ben, moi, j'ai pas souvent voyagé et du coup, pour le coup, ça aide par la musique, c'est trop cool.
1: On peut pas aller voir des concerts un peu partout dans toute la France et voyager en même temps. Ça coûte cher, les places de concert.
0: C'est vrai que ça coûte cher, mais après, moi, j'ai tendance à mettre tout mon argent là-dedans parce que c'est vraiment ma passion je vis en concert, en fait, tous les mois.
1: Quel est le premier artiste que tu as vu en concert? Tu te souviens ou pas?
0: Premier artiste, c'était Kenji Girac.
1: C'est vrai?
0: Premier artiste au festival EDP. C'était avec ma mère, j'étais jeune, j'étais en CE1. Et voilà, et après, concert tout seul où je suis allé, ça a dû être Orelsan il y a 2 ans, 2, 3 ans.
1: Je l'ai jamais vu sur scène.
0: Ah ouais?
1: Il paraît que c'est une tuerie, Orelsan.
0: Ah, trop cool. Je l'ai vu au Francophonie de La Rochelle quand j'étais en colo en 2023, 2022. Et ouais, Orelsan, il est très connu et en fait.
1: Ah oui, bah oui, il fait 10 ou 15 Bercy là
0: Ouais,
1: prochainement.
0: il enchaîne 10 dates, ouais, c'est ça, à Paris.
1: Et
0: Non,
1: je crois que les 10 dates en plus sont complètes.
0: Ouais, c'est assez impressionnant d'ailleurs, mais bon, on espère qu'il ne sera pas trop fatigué
1: Oh,
0: d'enchaîner toutes ces dates.
1: il est jeune encore.
0: Il est jeune, mais pour le coup, en fait, il a une quarantaine d'années hein, quand même, Orelsan.
1: Ouais, mais c'est jeune, 40
0: Oui,
1: ans.
0: c'est jeune, pardon.
1: C'est quand il arrivera à 55, voilà, 60.
0: Pour un rappeur, c'est plus si âgé que ça. C'est plus si jeune, je veux dire.
1: Ouais, 40 ans. Oui, c'est pas un
0: Pour les
1: gamin, c'est
0: rappeurs,
1: pas
0: c'est
1: un gamin
0: ça.
1: de ton âge.
0: C'est ça.
1: Tu as 18 ans, je le
0: Ouais.
1: rappelle, bien sûr. Donc on n'a pas la même énergie à 18 ans qu'à 40, ça c'est clair. Mais encore moins après.
0: Ouais, mais finalement, hier soir, j'ai été voir Oxmo Puccino en concert.
1: Oui, qui a
0: Qui a une
1: bien.
0: cinquantaine d'années, ouais.
1: Ouais, bien
0: Et
1: tassé, ouais.
0: bah, malgré ça, en vrai, c'est pas non plus avec l'âge qu'on peut ne pas
1: Après,
0: faire de bons concerts. Il était beaucoup d'énergie. Hein.
1: c'est vrai?
0: Ah
1: Parce
0: ouais,
1: que ça n'a pas l'air
0: belle
1: d'être une
0: énergie.
1: bête de scène,
0: C'est pas une bête de scène,
1: Oxmo.
0: mais belle énergie. Il connaît ses textes par cœur, il articule tout. Franchement,
1: Oui.
0: j'ai passé un bon moment. Bon, c'est vrai que ça saute pas autant que sur d'autres
1: C'est pas
0: concerts.
1: Orelsan, quoi.
0: C'est ça. Mais bon, ça veut pas dire qu'il peut pas faire de très bons concerts.
1: Oh mais bien sûr. Je sais pas, le groupe The Cure par exemple, qui
0: Oui.
1: font une autre sorte de musique, ils ont la soixantaine passée et ça joue 3 heures, 4 heures sur scène et c'est magique à chaque
0: Ouais.
1: fois. Donc non, c'est pas l'âge le plus important. Je pense que c'est ce qu'on a à dire.
0: Ouais, c'est
1: Et
0: vrai
1: Oxmo
0: que
1: Puccino a beaucoup de choses
0: il a beaucoup de choses à dire, mais je trouve ça intéressant aussi que selon l'âge, on a des choses différentes à dire, à raconter, et
1: Oui.
0: chaque artiste peut les dire à sa manière sur chaque âge. En fait, on peut suivre chaque artiste sur chaque tranche de sa vie. En fait, c'est ça qui est intéressant aussi.
1: Alors, ce troisième titre que tu as choisi provient de l'album Tamara, paru en juin 2025. Il est sorti cette année.
0: Ouais.
1: Et via le propre label d'Ino Casablanca qui s'appelle LCS Records. Alors, avec un Z à la fin de Records. C'est marrant.
0: Records.
1: Records. Et la chanson que tu as spécifiquement sélectionnée s'intitule donc Albufera. C'est le troisième choix de Nathan dans Give Me Five.

0: fait.
1: Inno Casablanca à l'instant. Pour les retardataires, vous écoutez Gimme Five et je suis en la compagnie de Nathan aka Armoz, dont le EP Apothéose est trouvable sur tous les réseaux musicaux du net. Alors, ton quatrième choix musical s'est porté sur un très célèbre artiste français répondant au pseudonyme de Diziz, qui a très récemment partagé une scène avec la fameuse rappeuse suisse Théodora, d'ailleurs. Tu as opté pour le titre Casino, extrait de son 10e album qui s'intitule L'amour. Alors spécifiquement, qu'est-ce qui te touche dans cette chanson, dans Casino?
2: C'est un peu une chanson particulière. C'est, on va dire, à partir de celle-là que le projet de commencer à faire de la musique et du rap est né. C'était quand
1: j'étais carrément.
2: Ouais, okay. j'étais en colo. On partait avec un animateur et un petit groupe, on était en Corse, on partait voir le coucher de soleil sur une montagne. Et dans le van, j'étais devant et du coup je gérais la musique et il me dit « Ouais, vas-y, mets This Is, mets Casino, tu vas kiffer » parce qu'on avait un peu parlé avec l'animateur et il me connaissait. Et, du coup je l'ai mis et il y a une phrase qui répète tout le temps dans le son, c'est « Putain, la vie c'est chelou, wesh ». Et il le dit d'une façon tellement particulière que... Vas-y, on se pose comme ça, on regarde le coucher de soleil et on se dit putain, c'est vrai que c'est bizarre, genre pourquoi on est là et tout. Et à la fois, il y a une atmosphère assez planante sur les instruments qui sont utilisés et on s'est beaucoup inspiré de ce son-là avec Adam pour créer Lover qui est dans le EP d'Apothéose. Et ouais, This Is qui dans cet album parle, le titre de l'album c'est l'amour, donc il parle forcément d'amour, c'est aussi un truc qui me touche. Et
1: je crois qu'on est tous touchés par l'amour.
2: Est tous touchés par l'amour, mais c'est vrai que moi
1: je connais personne qui m'a dit ouais non l'amour.
2: c'est vrai, mais c'est aussi quelque chose qui m'inspire pour les textes, l'amour. C'est Apothéose, ça parle beaucoup de ça, beaucoup d'amour.
1: Alors, en même temps, tu as 18 ans.
2: On a 18 ans et,
1: on est un peu obnubilé par ce sentiment amoureux
2: à
1: 18 ans.
2: C'est vrai qu'il est...
1: Pas trop ta collègue qui est photographe, visiblement. Mais normalement, c'est quelque chose...
2: C'est libre à chacun, mais moi, c'est vrai que c'est quelque chose qui... C'est un des sentiments les plus forts pour moi, du moins actuellement. Et...
1: Tu es déjà tombé amoureux?
2: Oui, je suis là actuellement.
1: Quel âge avais-tu? La première fois.
2: La première fois que je suis tombé amoureux, je ne saurais pas dire, mais je sais qu'actuellement, je suis amoureux de ma copine Romane qui nous écoute. Et
1: Romane, on t'embrasse.
2: On embrasse Romane, voilà.
1: Ça fait combien de temps que vous êtes ensemble?
2: Ça fait plus d'un an là. Et et d'ailleurs, petite dédicace, Casdead en verlan, sur la pochette d'Apothéose, c'est ses yeux. On l'a photographié et. Et voilà, on a son regard qui est la pochette d'Apothéose de l'album sur les couleurs rouge, orangé, comme ça.
1: Ok, bah écoute, je suis content de le savoir parce que j'étais persuadé que c'était un garçon.
2: Ah ouais, mais non, mais c'est vrai parce que c'est le plan très rapproché.
1: Tout à fait.
2: Et il y en a beaucoup qui ont pensé que c'était moi, mais non, en vrai.
1: Alors toi, je sais pas, mais en tout cas, j'étais persuadé que c'était un garçon.
2: Ouais, avec la frange, bah après, ouais, j'ai décidé de faire le plan très rapproché pour toujours laisser ce côté mystérieux dans l'album, mais c'est vrai qu'il y a. Il y a plusieurs. En fait, je trouve ça intéressant quand on écoute un album et surtout Apothéose. J'ai laissé quelques traces de mystère, quelques petites interrogations qu'on peut se poser sur certaines phrases, certaines tournures de phrases, certains titres de l'EP. Et voilà, la pochette, ça en fait partie aussi. Mais bon, c'est surtout représentatif pour moi. En fait, moi, je le sais, c'est le plus important parce que c'est le fruit de mon projet. Mais mes potes aussi le savent. Et. Ceux qui m'accompagnaient, Adam et Charlie, ils sont hyper satisfaits de la cover aussi. On est tous contents dans l'équipe, c'est trop cool.
1: C'est chouette. Et This Is, c'est quelqu'un que tu as dû rencontrer, enfin, au niveau de son art, que tu as connu sur le tard sûrement, parce que ça fait très longtemps qu'il fait
2: de la musique. Ouais, je me suis rendu... j'ai été d'ailleurs étonné. Hein. Pour moi, je l'ai découvert sur L'Amour, cet album-là.
1: Dernier album en fait.
2: Qui est son dernier album. Il a sorti quelques sons depuis, mais là il travaille sur un projet. Un album.
1: De toute façon, lui il fait que bosser tout le temps.
2: Ah ouais, ouais, non mais D'ici c'est super à fond. Mais ouais, c'est vrai que j'ai découvert sur L'Amour. Et c'est après que j'ai appris qu'il avait beaucoup d'expérience. Finalement, on l'appelait This Is La Peste avant.
1: Oh, tout à fait.
2: Sur des gros albums rap qui n'ont rien à voir dans les sonorités. Ni dans le style d'écriture et de rap en fait.
1: Donc, ça c'est l'âge aussi.
2: C'est ça. Mais ouais, et puis j'ai pu le voir aussi en concert, un concert avec ma copine à Bergerac. Et c'était un concert spécial où on n'avait pas le droit de filmer. Du coup, ça crée une atmosphère beaucoup plus intime. Et j'ai trouvé ça génial, en fait. Il a dévoilé tout son nouvel album. Son nouvel album qui va bientôt passer.
1: En exclu, quoi, du coup.
2: C'est ça, en exclu, tout en exclu, avec certains sons, dont Casino. Et je l'ai retrouvé encore et je suis trop amoureux de ce son. Il est trop bien.
1: Ok, ben on va immédiatement écouter ce morceau de Disease. Donc, comme tu l'as mentionné, que les plus âgés d'entre nous ont connu un temps sous le pseudonyme de Disease La Peste. Alors, ça s'appelle donc Casino et c'est donc un extrait de son dernier album en date, édité en 2022 et baptisé L'Amour. C'est le 4e et avant-dernier choix de Nathan dans Give Me Five.

0: Casino de This Is à l'instant, quatrième et avant-dernier choix de mon invité Nathan Degueil, qui sévit sous le pseudonyme d'Armoz et qui vient d'éditer un excellent EP titré Apothéose et que je vous conseille à toutes et à tous de découvrir. Alors la musique, tu l'as débutée en tant que pianiste, tu nous as dit tout à l'heure, ouais. Je suis d'ailleurs tombé sur une vidéo publique via un réseau social où ouais. Tu es d'ailleurs assez jeune et où tu interprètes une sonate de Haydn.
1: Oui.
0: C'était dans quel cadre ça ?
1: C'était au conservatoire, c'était au Théâtre des Quatre Saisons, un concert organisé par le...
0: C'est à Gradignan ça ?
1: Ouais, c'est ça, à Gradignan, de très, très beau théâtre qui organise des super événements de temps en temps.
0: Et tu avais quel âge ?
1: Quel âge j'avais ? Je crois que j'étais en troisième, donc c'était il y a 3 ans, hein. Il y a 3-4 ans je pense.
0: Ah oui, t'avais que 15 ans environ ?
1: Ouais, c'est ça. Et ouais, premier concert du conservatoire, je crois, solo. Donc, sonate de Haydn, j'étais tout stressé, je suis arrivé sur scène, je l'ai joué, et finalement, c'est bien passé, mais on m'a reproché que j'avais beaucoup de fougue, c'est-à-dire que je m'emportais souvent dans l'énergie. C'est un truc qui, c'est la jeunesse. C'est ça, mais après, c'est aussi un truc dans le milieu pianistique sur lequel c'est important de travailler. Et du coup, dans la musique actuelle que je fais, donc le rap comme ça, c'est un truc.
0: Mais comment on passe de Haydn au rap, par exemple ?
1: C'est vrai que ça paraît étonnant, ouais. Du classique, mais j'ai toujours été ouvert à beaucoup de styles musicaux. Hein, donc, avec,
0: qu'est-ce que tu écoutes à part du rap ?
1: J'écoute pas mal de classiques. Okay. Je vais régulièrement à l'Opéra National de Bordeaux. À l'auditorium aussi pour écouter des orchestres, des concertos pour piano aussi. Ça, j'adore voir ça. Du jazz aussi. Je trouve en fait chaque période de l'année un petit peu sa vibe d'écoute musicale. C'est-à-dire que.
0: Là, on dirait un homme de 35 ans qui parle.
1: Pourquoi ?
0: Parce qu'à 18 ans, ils sont pas comme ça.
1: Ouais, mais écoute, moi je suis comme ça en tout cas. Moi, j'aime
0: cool.
1: Bien associer les moments de. Les moments de vie à des moments de musique, donc ouais, c'est ça. En automne, moi j'écoute du jazz, l'été j'écoute plus des sonorités bossa nova.
0: Je parlais plus du style musical que de la musique.
1: Je
0: connais
1: finalement.
0: Pas beaucoup de jeunes de 18 ans qui écoutent du jazz, qui vont à l'opéra, et
1: ouais,
0: pourtant
1: mais...
0: Dieu sait, je reçois énormément de gens ici et,
1: ouais.
0: Et je connais beaucoup de jeunes de ton
1: moi,
0: âge.
1: Moi je trouve ça intéressant de s'ouvrir en fait, de pas se limiter à ce qu'on écoute à la radio. Et...
0: Ils le font, mais plus tard.
1: Ouais, écoute, c'est surtout par le piano en fait que ça a commencé d'écouter du classique et du jazz aussi. Donc ouais, c'est par l'instrument en fait, c'est par la diversité des choses que je fais à côté. Je fais un peu de guitare électrique aussi et de guitare, donc il y a forcément du rock aussi qui arrive. Et ouais, c'est par les instruments en fait, je m'intéresse à beaucoup de musique.
0: Et tu écoutes quoi en rock par exemple ? Est-ce que tu me dis Led Zepp, là je suis bleu.
1: Alors ça m'est arrivé d'en écouter, mais... Ouais, du Radiohead un petit peu. J'ai pas mal écouté Radiohead. Mais après, je saurais pas comment expliquer d'où ça vient en fait, toutes ces influences. Comment je pourrais te répondre ? C'est par l'intérêt que j'y mets, par la musique que.
0: Bah, ton papa est un passionné de musique déjà.
1: Ouais.
0: Ta maman,
1: lui,
0: sûrement
1: beaucoup
0: aussi.
1: De house. Ma mère, c'est beaucoup de français, de pop française, ouais. Ça m'écoute d'écouter de la pop française et plus rarement de la house, mais en vrai, je pense que j'ai déjà écouté à peu près beaucoup de styles musicaux, donc.
0: Ouais, tu es très ouvert en fait.
1: Ouais, c'est ça. Et c'est pour ça que dans Apothéose, bon, c'est surtout du rap, mais il y a aussi des sonorités jazzy et très instrumentales qu'on peut retrouver aussi dans la soul, qui sont derrière.
0: Ah, c'est un excellent EP,
1: ouais,
0: très franchement, je le pense.
1: Merci beaucoup. Après, vraiment, je ne suis pas tout seul, hein, c'est avec Adam et Charlie.
0: Ouais, mais même.
1: Ouais,
0: parce qu'ils ont sûrement ton âge.
1: Oui, mais je tiens aussi à les remercier, c'est grâce à eux, franchement.
0: Mais bravo le trio, quoi.
1: Voilà.
0: Alors justement, le dernier titre que tu as choisi est extrait de ton EP,
1: ouais.
0: Ou de votre EP.
1: De notre EP,
0: trio,
1: on peut le dire clairement.
0: Tout à fait. Et le morceau s'appelle « Elle s'en va ». Alors comment se déroule la conception à ce niveau-là, ton esprit ? Tu établis d'abord le sujet du texte, l'écriture des lyrics, la compo de la musique, où il n'y a jamais d'ordre établi et seule l'inspiration te guide ? Comment vous fonctionnez à trois surtout ?
1: Alors, Elle s'en va, c'est assez différent parce que Ça a été un des premiers sons où je me suis posé, je me suis dit, vas-y, cette fois, au lieu d'écrire des poèmes, de la poésie ou des proses, j'écris du rap. Donc, je me suis posé, j'ai cherché sur YouTube ce qu'on appelle les Thai Beats. Donc, c'est des prods qui reprennent des fois les DA ou les influences de certains artistes. Donc là, c'est Wallace Cleaver en l'occurrence. Et donc, Thai Beats, Wallace Cleaver, je tombe sur cette prod qui s'appelle Elle-même, elle s'en va. Et donc, pour le coup, on l'a pas du tout composée. Celle-là, c'est vraiment trouvée sur YouTube du beatmaker Princesse.
0: Ok.
1: Et ouais, je me suis posé. Et en fait, c'est. Pour l'écriture du texte, je dirais que ça vient plus par ce qu'on entend en fait dans la musique. C'est la mélodie qui va venir me bercer. Après, j'écris des rimes. Et depuis les rimes, j'essaie de trouver du sens. Et petit à petit, ça se construit. Et c'est vrai que des fois, il y a des moments où j'ai peu d'inspiration et je ne saurais pas expliquer pourquoi. Et peut-être que c'est grâce à la mélodie que ça vient, parce que des fois il y a des morceaux, paf, d'un coup je vais...
0: Il y a les mots qui se dessinent.
1: C'est ça, genre des rythmes de prononciation de paroles et tout qui viennent, des rimes aussi qui arrivent, des rythmes et des rimes. Et ça se construit comme ça, et finalement, sur Elle s'en va, c'est pour moi un des plus importants de Apothéose, parce que c'est celui que j'ai écrit en fait, un des premiers. Il est trop beau, je l'ai fait découvrir à tous mes amis en avant-première en fait, au début, et ils étaient tous fans en fait. Donc c'est un petit peu
0: c'est cool.
1: Ouais, le premier morceau de Armoz en fait. Voilà.
0: OK. De quoi parle inconditionnellement Elle s'en va au niveau des paroles?
1: Elle s'en va, ça c'est beaucoup d'amour en fait, c'est une sorte de métaphore de tous les amours que j'ai pu avoir. Et ça se regroupe, c'est ça en fait, c'est un peu une personnification de tous les amours sur plein de moments que j'ai pu vivre et que j'avais envie de vivre aussi. Voilà, c'est un morceau très chargé de ces émotions là et voilà.
0: Waouh. Franchement, non, je suis très content de t'avoir invité.
1: Mais ça me fait beaucoup plaisir, merci beaucoup.
0: Écoute Nathan, merci infiniment à toi. Et il est déjà l'heure de nous quitter. Et ça fait un véritable plaisir de te rencontrer.
1: Merci beaucoup.
0: Parce qu'on ne se connaissait pas.
1: Et, ouais, c'est vrai.
0: Et de te recevoir.
1: C'est trop cool de passer ici. Ouais, franchement, si je peux faire la promo en même temps sur les réseaux sociaux, si jamais les gens veulent s'abonner sur Instagram, ArmozFR, ARMOZFR, et sur TikTok, pareil. On essaie de faire de la communication à fond pour faire marcher l'EP et venir ici, c'est trop cool, ça permet de faire ça en fait.
0: Ouais, puis là, il y a beaucoup d'étudiants qui sont
1: avec. Ouais, aussi, donc c'est trop cool.
0: Donc je me joins, moi, à toute l'équipe de Radio Campus Bordeaux pour te souhaiter la meilleure des continuations.
1: Et bien, merci beaucoup.
0: Et je suis sûr que ça va aller super loin.
1: On espère.
0: Alors, Gimme 5 revient dans 15 jours, plus exactement le 4 décembre, où je serai en compagnie, alors là, de la productrice, compositrice, interprète et slameuse, mais aussi photographe, Lucie Fournaise, qui est une personne mais vraiment exceptionnelle, je trouve, artistiquement parlant, parce que je ne la connais pas du tout. C'est comme toi, en fait.
1: Ok, je ne la connais pas.
0: Je la connaîtrai. Le soir même.
1: Ouais.
0: Pour l'heure, nous nous quittons avec le cinquième et dernier choix de Nathan, en l'occurrence avec lui-même,
1: voilà.
0: Sous le pseudo d'Armoz.
1: Découvrir.
0: Ça s'appelle donc Elle s'en va et c'est extrait du EP Apothéose, trouvable sur tous les réseaux musicaux. Merci du fond du cœur pour votre fidélité et bonne fin de soirée à toutes et à tous.
1: Armoz. 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

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Bonsoir à tous et à toutes. Un dessin représentant Snoopy et Charlie Brown de dos, tous les deux juchés sur la célèbre niche rouge vif du petit chien. Charlie dit à Snoopy, un jour nous allons mourir, et celui-ci répond oui, mais tous les autres jours nous allons vivre. Et nos Snoopy et Charlie Brown de la chanson Que pense-t-il de la mort? Philosophe, pessimiste, joyeux, triste, humain en fait. On meurt tous après tout, c'est le thème de la quinzaine.

Hubert Félix Thiéfaine, La Ruelle des Morts, à l'écoute de son œuvre, mais oui, on peut dire que Thiéfaine aime la vie et la célèbre. C'est juste ici son côté gothique et poétique maudit qui sort de l'ombre de La Ruelle des Morts.

Étienne Dao, dommage que tu sois mort. Quel choix judicieux de reprendre ce texte merveilleux de Brigitte Fontaine pour participer à la compile Urgence en 91, je crois, qui soutenait la lutte contre le sida

Mourir sur scène, Dalida, évidemment. L'autre jour, on discutait avec un copain et on se disait, tiens, il y a Julien Doré qui a repris Mourir sur scène de Dalida qu'on vient juste d'entendre. Super chanson d'ailleurs. Mais c'est dommage, à la reprise, il fait un peu l'idiot et on pensait qu'il aurait mieux valu peut-être qu'il la chante très sérieusement. Mais enfin bon, c'est Julien Doré aussi, il fait un peu le guignol, quoi.

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Balade pour un oiseau mort, Mouloudji, ami de la chanson française, bonsoir. Mais non, rassurez-vous, dès que Mouloudji chante, vous l'avez entendu, soit l'alarme pointe à l'œil, soit une ironie douce, avec cet accent titi, parisien, mord la peau et les lèvres, et la voix mélodieuse et mélancolique, toujours juste et bouleversante, sur ce moineau disparu.

Armand est mort, M6 Solar, c'était l'album de la consécration sur lequel figure ce morceau, comme on dit, joyeusement, et c'est aussi le sommet de son art, M6 Solar. Écriture fine, production calibrée, pour plaire au rap comme à la variété, la recette a fait des petits.

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Pâques, Arthur H. est souverain au pays des esprits et encore une fois convoque par les sortilèges secrets des anciens les âmes brûlées des morts.

Un homme est mort, Françoise Hardy. Elle chantait toujours hyper juste. Et aussi, vous faisiez votre thème astral entre deux prises de voix. Vous avez remarqué comme la mélancolie même, Françoise Hardy n'est jamais partie des ondes. Et vous avez remarqué peut-être aussi, à la fin de ce morceau, quand elle murmure un peu, ça, on aurait dit vraiment un alto. Elle faisait vraiment partie des cordes, Françoise Hardy, c'est drôle.

La nuit, le jour, voyou, un grand voyou, forcément, c'est cet homme qui vous allume et qui s'en va comme ça, ce morceau, et qui promet d'éclater, qui se barre aussitôt, ce riff de corde lancé à la va-vite. Mais rassurez-vous, pour l'avoir vu en live, ce morceau dure beaucoup plus longtemps et c'est la folie furieuse dans la salle.

0: Comment vous parlez de la mort, les garçons bouchers? Rien à voir, mais l'autre jour, avec Ghislain de Radio Campus Bordeaux, qui est votre programmateur chéri, on se remémorait le groupe Les Non-Tropos. Mais au fait, que sont-ils devenus, Les Non-Tropos? J'offrirai un disque de chansons françaises à celui ou celle qui nous donnera des nouvelles des Non-Tropos et les mènera jusqu'au micro de Tout finit par des chansons pour une longue nuit enfiévrée de chansons.
1: Une

Mourir au club, bagarre. Adieu bagarre, paraît-il que le groupe se sépare. Et c'est bien dommage, ils n'auront pas eu le temps de mourir au club sur ce disque hymne à la légèreté perdue et que l'on souhaite revoir.

J'en ai marre de la mort. C'était Barbara Carlotti qui chantait sur le disque concept qui s'appelait Imbécile, qu'Olivier Libaud avait écrit et composé. Il y avait Philippe Catherine dans ce disque, il y avait Elena Noguera, il y avait J.P. Nataf. Olivier Libaud, si je me souviens bien, il est décédé il n'y a pas très longtemps, il y a peut-être un an et demi, j'ai pas tellement de mémoire là-dessus, mais en tout cas, bon, on va lui dédier cette émission à Olivier Libaud parce qu'il a vraiment écrit des belles choses.

Eh ben voilà, on meurt. Alain Chamfort. On sait bien qu'Alain Chamfort a des rudiments de culture bouddhiste en demandant à son parolier d'alors, Jacques Duval, ô combien inspiré par cette balade pop et hyper détachée.

0: À la vie, à la mort, Gilbert Lafaye. En 2003, Lafaye sortait cet album magnifique un dimanche après-midi et nous confiait que la mort nous prive de toutes ces petites beautés de tous les jours. Vous pouvez retrouver ce titre sur une quasi intégrale qui a été éditée par EPM. EPM, c'est un label qui s'occupe de tout un tas de chanteurs et de chansons. C'est un peu la mémoire de la chanson. Il y a plein de trucs et notamment aussi plein de disques de Jean-Guy Denis qui est parti la semaine dernière.
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0: La balade des cimetières, Georges Brassens. Ben, vous savez pas, quand ça va pas, on se fait un petit Brassens, car ça remonte le moral. Il savait bien rire de la mort et de tout son folklore, en témoignent les funérailles d'antan, bien sûr. Mais il faudrait quand même pas occulter ces autres petits chefs-d'œuvre, comme cette balade haute en couleurs, évidemment.
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1: À la mort de Juju, Juliette Gréco, la mort, la garce, c'est bien du Gréco que de cracher sur la mort et les tombes, par-delà le chagrin et grâce aux mots superbes d'Henri Tachant. Dites-moi, ça vous dirait un petit spécial Juliette Gréco, parce que c'était quand même super ce qu'on vient d'entendre, non ?

Eh ben, nous allons vivre encore longtemps, encore de belles années. Ces chanteurs-là nous le certifient. Et on va surtout se retrouver dans 15 jours pour d'autres aventures autour de la chanson francophone, bien sûr. Passez une bonne nuit. N'étudiez pas trop. Reposez-vous. À bientôt. Salut.

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2: Bonjour à tous et bienvenue dans la face cachée. Le principe de la face cachée est simple, je choisis un album qui a marqué ou pas l'histoire de la musique. Je ne vais pas vous inonder d'informations longues sur cet album car pendant une heure on va surtout faire un focus sur la musique et rien que la musique en écoutant de la musique. On va prendre les singles physiques extraits de cet album et les écouter dans l'ordre. On va donc découvrir les faces B parfois rares ou inédites ne figurant pas dans l'album de base. Découvrons donc la face cachée d'un nouvel album. Eh bien bonjour à tous, j'espère que vous allez bien. Dans un précédent épisode de La Face Cachée, nous étions aux États-Unis au printemps 75 et là changement radicalement d'ambiance puisqu'on va partir en France et voire même autour de Paris et de Versailles. Nous sommes en début 98. L'épisode de ce jour, c'est Moon Safari de R, un épisode qui sera en deux parties. Je vous préviens déjà, vous connaissez le thème de l'épisode suivant. Je l'ai dit, l'album Moon Safari de R est sorti le 16 janvier 1998. R, c'est le fameux duo entre Jean-François Dunckel et Nicolas Godin. Premier single de cet album, on va démarrer directement, et c'est plutôt rare d'ailleurs pour un album, le premier single de cet album est sorti après la sortie de cet album. Il n'y avait pas de, entre guillemets, de single promotionnel pour cet album. Le premier single, c'est Sexy Boy. Il est sorti en deux variations, enfin il y a eu plusieurs supports. On va d'abord s'écouter le CD de titre sorti en France avec la radio edit et en face B, New Star in the Sky, chanson pour soleil. Et ensuite, on s'écoutera la version britannique du single, mais je vous en parlerai juste après.

New Star in the Sky, la deuxième piste du single Sexy Boy dans la version CD de titre en France. En Angleterre, eux, ils ont eu le droit aussi à un CD maxi single avec la radio édite de Sexy Boy que je ne vais pas vous remettre puisqu'on l'a entendu aux pistes d'avant. Mais ils ont mis en package la radio mix de Cassius qu'on adore, hein. Il y aura sûrement un épisode à un moment sur Cassius, voilà, ça, j'adore, je vous préviens. Et il y aura aussi un remix de Étienne de Crécy and the Flower Pistols de Sexy Boy. Donc on va s'écouter deux remixes à la suite de Sexy Boy. Et après, collab improbable que je ne connaissais pas avant de préparer l'émission, c'est le titre Jeanne. C'est avec Françoise Hardy, donc R et Françoise Hardy, dans quelques instants sur la face cachée spéciale Moon Safari après deux remixes de Sexy Boy.

Et ben c'était vachement agréable ça, on est en février 98 dans la face cachée sur Moon Safari, l'album de R, et on a écouté les faces B de la version anglaise du single de Sexy Boy. On a eu un remix de Cassius, puis un remix de Etienne de Crécy and the Flower Pistol, et juste après ce doux moment qu'on vient d'écouter, c'était Jeanne, le titre de R en featuring avec Françoise Hardy, qui a été mis en bonus track du single de Sexy Boy partout dans le monde sauf en France. Allez savoir pourquoi. On avance un petit peu dans le temps et on arrive le 4 mai 1998. En France sort le deuxième single de l'album Moon Safari, ça s'appelle Kelly Watch the Star. Pour ceux qui connaissent bien l'album mais qui n'avaient pas forcément le CD single de titre à l'époque, vous allez voir, c'est une version un peu, voire totalement différente de ce qu'on retrouve dans l'album. C'est l'édit Kelly Watch the Star qui avait été envoyé en radio à l'époque. En France, ça a été couplé avec un remix de Sexy Boy, décidément, ce sera le troisième qu'on écoute, qui s'appelle le Sex Kino Mix. Et ensuite, la Dee Whitaker version du titre Remember de l'album. On est parti pour trois titres tout de suite dans la face cachée sur Moon Safari. Et c'est les singles, enfin, c'est les titres issus, pardon, du single français Kelly Watch the Star.

Une version presque cinématique avec ses violons de Remember. C'était la The Whittaker version qui était précédée par Sex Kinomix de Sexy Boy et Kelly Watch the Star. C'était la tracklist que je viens de vous dire du coup à l'envers, c'est pas très logique. De Kelly Watch the Star, le CD maxi single français sorti en mai 98. Là, c'était le CD single, vous savez, le CD disque laser optique, mais il a été aussi pressé sur vinyle en 7 pouces en France aussi, et on va s'écouter la face A et la face B. C'est deux remixes de Kelly Watch the Star. C'est le American Girls remix en face A par Phoenix. Et oui, car en effet, Thomas Mars dans la bande originale de Virgin Suicide par R, eh ben, on peut pas dire que c'était la première collaboration entre R et Phoenix, puisque Phoenix avait fait le American Girls remix de Kelly Watch the Star qu'on va écouter tout de suite. Et juste après, ce sera le remix de ce même titre par Moog Cookbook.

C'était le Moog Cookbook Remix de Kelly Watch Star, la face B de la version vinyle 7 pouces de Kelly Watch Star, les remix, où la face A c'était l'American Girls Remix par Phoenix. Le dernier single de l'album Moon Safari, pardon, c'est All I Need, sorti en juillet 98. La face A c'est sur les pressages All I Need, et la face B, en fait, ils ont repris les deux remix de Kelly Watch Star qu'on vient d'écouter. Donc je ne vais pas vous les remettre, mais je vais faire une petite pirouette et on va revenir en avant. En fait, All I Need, on va dire que c'est un peu un repackage. Ils ont pris dans leur premier EP, premier symptôme, la piste Les Professionnels. C'est sorti en 97 dans cet EP. La piste Les Professionnels, voilà, ils étaient contents de cette piste, mais Nicolas Godin s'est dit, on va la retravailler un petit peu. Ils l'ont retravaillé un petit peu, en effet, et ça a fait le titre All I Need qu'ils ont sorti un an et demi plus tard en single et qui était déjà dans Moon Safari. Donc on s'écoute, entre guillemets, l'original, Les Professionnels, et juste après, on s'écoutera All I Need. Vous allez voir quelques petites différences entre le R de fin 96, début 97 et le R de 98.

Les professionnels de R 1997, c'était dans leur tout premier EP, Premier Symptôme. Ils ont retravaillé la piste, c'est devenu All I Need. C'est en featuring avec Beth Hirsch. Vous allez voir, c'est vraiment incroyable. C'est vraiment l'une de mes préférées de l'album Moon Safari. C'est le dernier single justement de cet album et c'est la dernière chanson que l'on va écouter aujourd'hui pour cet épisode de La Face Cachée. Si vous aimez R, rassurez-vous, on va poursuivre dans le prochain épisode avec des B-sides, des lives et des inédits, voire même des remixes. Enfin, vraiment, on va encore écouter plein de Moon Safari dans le prochain épisode. Allez, All I Need et la bise.

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